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1: Voici un sujet qui concerne potentiellement des millions d'épargnants français, la fin programmée de certains PEL, les plans épargne logement. Depuis mars dernier, les premiers PEL ouverts après la réforme du 1er mars 2011 arrivent à leur limite de 15 ans et commencent à être clôturés automatiquement par les banques. Donc, première chose à retenir, si votre PEL a été ouvert avant le 1er mars 2011, avant la réforme, vous n'êtes pas concerné, vous pouvez le conserver. En revanche, si vous l'avez ouvert entre mars 2011 et 2015, eh bien ça va arriver. Et l'ampleur du phénomène est considérable. Selon la Banque de France, ce sont 3,2 millions de PEL qui vont être clôturés d'ici 2030, soit 36% des plans actifs pour un encours total de 93 milliards d'euros. C'est un mouvement massif d'épargne qui va se remettre en circulation. Alors concrètement, que se passe-t-il à la clôture? La banque transfère automatiquement le capital de votre PEL sur un livret bancaire ordinaire dont elle fixe librement le taux. Et c'est là que le bât blesse parce que ces livrets rémunèrent beaucoup moins bien qu'un PEL. Prenons un exemple chiffré pour bien comprendre. Un Français a en moyenne 25 000 euros sur son PEL, c'est la Banque de France qui nous le dit. Avec un taux à 2,5%, c'est le taux des PEL après 2011, eh bien ça lui rapporte 625 euros par an. C'est brut, évidemment. Une fois ce capital transféré sur un livret bancaire à 0,8% en moyenne, eh bien on tombe à 200 euros par an. Donc sans rien faire, sans même être prévenu utilement, on perd plus de 400 euros de rendement chaque année. C'est trois fois moins et sur 25 000 euros, eh bien ce n'est pas anecdotique. C'est pour ça que si votre PEL arrive à terme, il ne faut surtout pas laisser faire, il faut anticiper. Et heureusement, il existe plusieurs solutions pour réemployer cet argent. Le bon choix dépendra vraiment de votre profil et de vos objectifs patrimoniaux. L'assurance vie reste sans doute la plus polyvalente avec un fonds euro sécurisé ou des unités de compte plus dynamiques selon votre appétence au risque. Il y a aussi le PER, le fameux plan épargne retraite, particulièrement intéressant si vous voulez optimiser votre fiscalité à l'entrée. Pour ceux qui veulent rester exposés à l'immobilier sans en avoir les contraintes de gestion, il y a les SCPI. C'est une piste à explorer. Et puis bien sûr, il reste les classiques, livret A et LDD, LDDS, plafonnés mais totalement défiscalisés, bien que leur taux ait baissé en février dernier. Ils sont désormais à 1,5. Le plus important, et je le dis vraiment avec insistance, c'est de vous informer auprès des bonnes personnes dont c'est le métier. Par exemple, un conseiller en gestion de patrimoine, votre notaire, votre banquier. N'allez pas chercher des conseils chez des influenceurs sur les réseaux sociaux. On parle quand même de votre épargne, de votre argent, parfois de plusieurs dizaines de milliers d'euros, donc c'est important. Vous pouvez aussi d'ailleurs consulter le site du gouvernement pour vous renseigner dans un premier temps sur les différents placements disponibles. Donc pour résumer, la fin de certains PEL, ce n'est pas juste un sujet technique, c'est un vrai sujet de rendement et au-delà, c'est un moment de vérité pour des millions d'épargnants. Entre une épargne qui dort sur un livret par défaut et une épargne réallouée intelligemment, il peut y avoir plusieurs centaines d'euros d'écart par an. Donc ce n'est pas négligeable.
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1: Bonjour à tous, bienvenue sur Radio Immo. Aujourd'hui, on parle du MIPIM, le marché international des professionnels de l'immobilier. Chaque année à Cannes, c'est le grand rendez-vous où se retrouvent collectivités, investisseurs, promoteurs, aménageurs et grands utilisateurs pour présenter des projets, nouer des partenariats et prendre le pouls du marché immobilier mondial. Alors, le MIPIM revient du 9 au 13 mars 2026 dans un contexte de marché sous tension et de transformation accélérée des villes. Pour en parler justement, j'ai le plaisir d'accueillir Nicolas Boffy, directeur du MIPIM. Bonjour Nicolas.
2: Bonjour.
1: Alors, première question, dans le contexte actuel, je parle des marchés plus prudents, des contraintes réglementaires, des arbitrages publics. Quelle est la promesse du MIPIM 2026?
2: Eh bien, la promesse du MIPIM 2026, c'est d'abord celle de refléter un monde en grande transformation. Vous l'avez dit en introduction. C'est surtout pour les délégués, c'est le nom qu'on donne à l'ensemble des personnes participant au MIPIM, qu'ils soient exposants, membres de gouvernement, élus ou visiteurs. C'est celle de rester connecté à un marché en transformation, mais en transformation rapide. Et depuis quelques années, on a vu un nouveau marché de nouvelles classes d'actifs émerger, de nouvelles manières aussi de travailler, une profonde transformation de la chaîne de valeur. Vous avez évoqué l'utilisateur final aussi en introduction. On pourra y revenir. Le MIPIM, c'est le grand rendez-vous mondial de l'investissement des porteurs de projets dans un monde en grande transformation.
1: D'accord. Donc, en gros, si, en général, les participants, si on doit résumer, qu'est-ce qu'ils viennent chercher en priorité? C'est quoi? C'est du pipeline, des partenaires, des signaux macro? Qu'est-ce que c'est?
2: Alors, il y a deux grandes recherches. Vous l'avez dit, du pipeline, donc c'est la partie transactionnelle du MIPIM. Hein, ça, c'est simplement pour les investisseurs entre eux, c'est de trouver des nouveaux projets, c'est signer des deals. Il y aura peut-être des annonces. D'ailleurs, vous savez que chaque année, on a des grands deals qui sont annoncés ou des ventes qui sont annoncées au MIPIM. Donc, on espère pouvoir en avoir. On en a quelques-unes en tête, donc on espère qu'elles vont être annoncées très bientôt. Donc ça, c'est la partie transactionnelle. Et puis, il y a une autre partie qui est, on va dire, elle, plus de réflexion sur le marché, de recherche de clarté, de réponse, je l'ai dit en introduction, dans un monde en grande transformation. Donc là, il y a même encore deux niveaux de réflexion. Il y a une réflexion politique. Vous savez qu'on a beaucoup plus de conférences, peut-être qu'il y a quelques années. D'abord, une grande conférence sur le logement qui s'appelle Housing Matters, le lundi, en introduction de MIPIM avec des membres de gouvernement. On va avoir des ministres de logement de plusieurs pays européens qui vont être présents, la sous-secrétaire générale de l'ONU en charge de l'habitat qui sera également présente. Donc, vous voyez, des réflexions assez profondes de politique publique sur la crise du logement, également sur le partenariat public-privé, sur la relance de l'économie. On va avoir Philippe Aguillon, keynote speaker qui va introduire le MIPIM le mardi vous le savez, Philippe Aguillon qui est prix Nobel d'économie et qui va venir nous parler de liens entre croissance et technologie. Et donc là, ça va être aussi l'occasion de parler de l'irruption de la technologie au sein, bien sûr, du monde économique, mais particulièrement dans celui de l'immobilier. Et puis, on aura des grands moments de réflexion aussi avec d'autres acteurs qui seront pas forcément des acteurs élus, mais tous les acteurs publics et privés qui font la ville à travers des séries de conférences. Nous en avons 160 cette année. L'an dernier, 15 000 personnes ont participé à ces conférences. En moyenne, vous faites le calcul, 100 personnes par conférence. Ça fait du MIPIM la plus grande conférence mondiale, le plus grand sommet de réflexion sur la ville et l'immobilier. Donc, vous voyez, il y a finalement deux niveaux de réflexion. Une partie très transactionnelle, business. Et d'ailleurs, on pourra y revenir. On souhaite aussi qu'il y ait encore plus de retours sur investissement pour ceux qui viennent chercher des affaires, faire des affaires au MIPIM, d'une part. Et puis, d'autre part, on souhaite aussi intensifier encore plus le programme de conférences vous l'avez compris, plusieurs niveaux de réflexion et des niveaux de représentation plus divers encore.
1: Alors, vous lancez justement Destination France. Concrètement, qu'est-ce que ça change pour la présence française à Cannes?
2: Alors, on a voulu adresser une situation parfaitement connue. Cette année, c'est une année d'élections locales. Et donc, les élus locaux seront très peu représentés au MIPIM. Donc, l'idée de Destination France, c'est d'abord profiter de ce moment un peu spécial pour donner la parole à tous les acteurs français, publics et privés, qui sont investis dans la transformation urbaine, dans l'immobilier, public et privé d'ailleurs, et leur donner peut-être un petit peu plus la parole qu'à l'accoutumée. Donc, c'est transformer finalement un défi ou un challenge en véritable opportunité pour tous ces acteurs-là de monter un peu plus sur scène, de présenter leurs projets, de partager des retours d'expérience. On aura notamment, dans le cadre de Destination France, le Forum des territoires, où on va pouvoir, on aura une série de présentations de projets et des meilleures pratiques de placemaking, c'est le thématique de cette année, et de partenariat public-privé entre, encore une fois, acteurs publics, acteurs privés. C'est un peu mon credo cette année, vous l'avez compris, mais de partage des meilleures expériences. C'est avec la conférence de presse France, des présentations de projets en exclusivité. Là encore, l'occasion de donner la parole aux aménageurs, aux promoteurs, aux investisseurs français, aux architectes, aux consultants, à tous ceux qui font la ville également et qui ne sont pas forcément des responsables politiques. Vous voyez, il y a déjà cette première réalité-là. Et la seconde, c'est celle d'un peu mieux organiser la représentation de la France au MIPIM. Parce que finalement, depuis 35 ans, le grand paradoxe, c'est qu'on a accueilli le monde entier à Cannes, au MIPIM, pour que chaque pays, chaque région, vienne porter la voix de l'attractivité, mais que finalement la France avait une organisation assez fragmentée, peut-être pas suffisamment organisée, et donc Destination France, c'est en réalité un grand parapluie qui va permettre d'unifier toutes les initiatives des acteurs français au MIPIM. Voilà, qu'ils soient architectes français, notamment, vous savez, cette année, on a les 30 ans de l'AFEX, on va avoir une représentation du ministère de la Culture encore plus forte, on va avoir le CNOA, donc j'en profite pour dire que notre soutien aux architectes et puis la manière de leur donner un peu plus de lumière sera au cœur de nos préoccupations cette année. On aura tous les acteurs publics qui évidemment sont présents sous la tente du Grand Paris ou sur certains stands ou à de nombreuses conférences, mais aussi les acteurs privés qui vont venir présenter leurs projets, les porteurs de projets comme les investisseurs. Et donc toutes ces initiatives, on va les labelliser donc sous un dispositif qu'on appelle Destination France, comme le font d'ailleurs les Anglais avec le UK Hub, ou font d'autres grands pays européens comme Spain at MIPIM, par exemple, pour n'évoquer que ceci.
1: D'accord. Et alors, justement, vous ouvrez une track data center. Pourquoi maintenant? Et pourquoi en faire un sujet central au MIPIM?
2: Alors, parce que les data centers étaient un peu sur toutes les lèvres, des 2-3 dernières éditions du MIPIM, sans qu'il y ait véritablement une concrétisation, une zone dédiée, des conférences dédiées. Les acteurs des data centers n'étaient pas vraiment officiellement représentés au MIPIM. Donc moi, j'ai souhaité vraiment donner une place centrale à cette nouvelle classe d'actifs. En réalité, elle a été souvent rangée dans la catégorie alternative ou classe d'actifs de niche. Et depuis maintenant, on peut le dire, depuis 2 ans, le montant des pipelines d'investissement est absolument phénoménal. Et aujourd'hui, les data centers sont devenus des actifs urbains, parce qu'on ne peut pas vraiment les qualifier d'actifs immobiliers. Souvent, d'ailleurs, chez les investisseurs, ils sont plutôt classés comme des infrastructures, vous le savez certainement. Donc ils ont un peu une situation hybride, mais en réalité, tous les acteurs de la ville les ont identifiés, et c'est un enjeu aujourd'hui d'intégration urbaine, un enjeu de durabilité, et aussi un enjeu de captation de valeur, parce que les montants d'investissement sont très importants. Donc il fallait qu'il y ait un sommet dans le sommet qui puisse réunir toutes ces énergies. Et comme on est au MIPIM et que le MIPIM c'est d'abord un salon mondial et de l'investissement, on a donné à l'ensemble des conférences du Data Center Summit un angle investissement très fort. Voilà. Et ça c'est peut-être aussi pour se différencier d'autres initiatives ou d'autres conférences en France sur les data centers qui portent peut-être plus sur la technologie ou sur l'exploitation des data centers. Nous, on va mettre un gros focus quand même sur la dimension investissement.
1: Et gros focus aussi sur le road to zero. Donc ça reste un pilier avec des thématiques énergie, matériaux bas, carbone, conformité, mobilité durable. Donc ça, c'est vraiment dans l'air du temps. Qu'est-ce qui change en 2026 ?
2: Ce qui change, c'est que peut-être ce qui était présenté il y a encore quelques années comme des démarches, on va dire, volontaires ou militantes, sont devenues aujourd'hui finalement la durabilité, c'est au cœur de la valeur des actifs et surtout dans un contexte peut-être de marché très changeant, les investisseurs recherchent des investissements de long terme. Et la durabilité ou les investissements ESG, c'est une garantie aujourd'hui pour les investisseurs de durabilité de leurs investissements sur le long terme. C'est plus la cerise sur le gâteau, c'est plus une démarche portée par une direction de la sustainability, par exemple, chez certains investisseurs ou promoteurs. C'est devenu aujourd'hui business as usual. Mais surtout, c'est devenu une forme de protection dans un marché qui est devenu relativement incertain ou très changeant. Donc, c'est aussi ça qu'on veut donner à voir cette année avec Road to Zero. C'est les meilleures pratiques, encore une fois, mais plus simplement d'un point de vue de l'innovation. Aujourd'hui, ça fait vraiment partie, c'est au cœur du marché de l'investissement et au cœur des pratiques des investisseurs.
1: Vous renforcez le programme donc Challengers, 43 jeunes pro-européens, dont 6 français, et point d'orgue, ce sont les MIPIM Awards, le 12 mars. Donc vous avez 40 finalistes, dont 5 projets français. Pour vous, c'est dit quoi sur le positionnement de la France, justement, puisqu'on parle de l'international, évidemment, mais par rapport à la France dans tout ça, au niveau de la transformation, de la mixité, des usages, de la durabilité?
2: Alors, du coup, il y a deux questions en une sur les challengers. C'est juste pour vous répondre. Ça, c'est un programme cher à MIPIM. C'est celui de donner un peu plus de place aux jeunes générations. En fait, ce qui s'est passé après le Covid, et ceux qui viennent régulièrement au MIPIM le savent, il y a eu peut-être un peu plus de sélectivité dans les grandes délégations d'entreprises qui a le MIPIM. Finalement, on a gagné en seniorité. Donc ça peut être vu comme quelque chose de très intéressant de se dire que finalement c'était uniquement les dirigeants ou la classe dirigeante qu'on pouvait retrouver au MIPIM. En réalité, je pense que c'est très important aussi qu'on puisse avoir les nouvelles générations représentées sur le salon pour porter une voix nouvelle, pour faire état aussi des nouvelles pratiques sociales, parce qu'en fait c'est celles-ci qui sont désormais au cœur de la transformation notamment du marché. On parlait tout à l'heure en introduction des nouvelles classes d'actifs ou du rôle de l'utilisateur final, et on parle beaucoup aussi du rôle des services, des usages, et ça aussi c'est beaucoup les jeunes générations qui les portent. Et donc on a besoin aussi d'avoir cette représentation-là, donc on a porté de 15 à 16 personnes l'an dernier, je crois, à désormais près d'une cinquantaine de challengers, donc de jeunes, jeunes cadres de l'immobilier ou de la construction ou de l'urbanisme qui vont venir aux conférences, qui vont être présents sur le salon et qui vont porter cette voix. Donc pour nous, ça c'était très important en termes de faire du MIPIM un endroit où on peut aussi challenger les idées reçues et continuer d'évoluer dans un monde qui change à toute vitesse. Donc ça c'était la première partie de votre question. et la seconde sur les awards. Donc ça, vous savez que les MIPIM Awards, c'est certainement une des compétitions les plus connues au monde, une dizaine de catégories, toutes classes d'actifs confondues. Et cette année, on a eu un nombre record de candidats, plus de 260 candidats. C'est un record historique. Donc ça démontre quand même une forme de grand dynamisme du côté de tous ceux qui font des projets, un souhait aussi de montrer les derniers projets, les dernières tendances. Donc ça, c'était quand même, on s'est réjoui quand même de voir cette grande dynamique. On a aussi donc pendant le jury, vous savez, qui est présidé par une Française, puisque c'est Véronique Bédague, la présidente de Nexity, qui est également présidente du jury. On a fait ce constat d'abord d'un niveau très très relevé de l'ensemble des candidatures. Aujourd'hui, en fait, si on prend tous les critères d'évaluation des projets, tous les critères sont poussés au maximum, hein, en termes de durabilité, en termes de mixité des usages, en termes de recyclage des matériaux, en termes d'intégration sociale et urbaine. Tous les projets sont généralement tous de très haut niveau. Donc la sélection était d'autant plus difficile, je dois avouer. Mais c'est très bien, ça veut dire qu'il y a eu, finalement, avec les années, on est passé d'années où finalement beaucoup de projets, finalement, c'était surtout peut-être simplement l'architecture ou la grandeur des projets ou les montants d'investissement. Ben, vraiment, on est passé sur des critères beaucoup plus fins qui démontrent aussi des changements de génération et d'approche dans le métier. Donc ça, on s'en réjouit aussi. Et vous l'avez dit aussi en introduction, on a 5 projets français, des projets dans chaque catégorie. Et donc ça aussi, en tant que Français, même si je suis dirigeant du MIPIM, donc moi je me dois d'être parfaitement neutre de ce point de vue, mais en tant que Français, je me réjouis de voir 5 très beaux projets, d'ailleurs très différents les uns des autres, dont également même un petit projet local porté par une collectivité locale dans le sud-ouest. Donc ça, c'est, vous voyez, il n'y a pas que des grands projets immobiliers gigantesques, il y a aussi des projets de territoire. Donc c'est cette diversité-là qui est très très bien représentée cette année au MIPIM.
1: Alors si on doit retenir, parce qu'il y a énormément de choses, hein, si on doit retenir le MIPIM en une phrase pour 2026, ce serait quoi? C'est difficile, hein, ce que je vous demande.
2: Eh bien, ça serait de dire que ce MIPIM, c'est celui de l'action. Voilà, c'est le celui de l'action parce que ces dernières années, c'était le grand attentisme. On avait un marché qui se restructurait sans cesse. On a eu beaucoup de crises qui se sont succédées. Les investisseurs ont beaucoup attendu. Et en fait, en réalité, aujourd'hui, tous les acteurs ont envie d'aller de l'avant. On a envie que les transactions reprennent. On a envie que les prises à bail reprennent. On a envie que l'innovation reprenne. Et donc, en fait, ce MIPIM 26, ça sera vraiment un MIPIM de l'action, s'il fallait résumer en une phrase.
1: Eh bien, merci beaucoup, Nicolas Beaufy. Le MIPIM 2026, c'est du 9 au 13 mars à Cannes, et on retient aussi donc les MIPIM Awards le 12 mars. Merci d'avoir été avec nous sur Radio Imo.
2: Merci à vous.
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1: Bonjour, bienvenue sur Radio Immo, ravi de vous retrouver. Alors aujourd'hui, on parle d'un virage majeur pour le grand rendez-vous de la filière du mondial du bâtiment. Le mondial justement du bâtiment change de nom et devient Paris Builder Show dès 2026. Un changement d'identité, mais aussi une montée en puissance. L'événement se tiendra du 28 septembre au 1er octobre 2026 à Paris Expo Porte de Versailles, avec une ambition clairement affichée d'accélérer l'internationalisation et mieux fédérer la communauté construction-rénovation. Alors pour en parler, j'accueille Jean-Philippe Guillon. Bonjour.
2: Bonjour.
1: Vous êtes le directeur de la division construction de RX France et directeur du Paris Builder Show. Alors, première question, pourquoi tourner la page du mondial du bâtiment ?
2: En fait, lorsque on a réalisé l'édition 2024, qui a été une très belle édition, une belle croissance de nombre d'exposants, de visiteurs, on a pu se rendre compte qu'on avait à peu près 20% de visiteurs étrangers. Et que si on se mettait en comparaison avec d'autres salons internationaux, notamment les salons allemands, on avait un déficit de poids du visiteur étranger par rapport au visiteurat global. Donc, on considère qu'on a un solide visiteurat français, que bien entendu on doit continuer de fidéliser et développer, mais notre potentiel de croissance en termes de visiteurs est davantage à l'international. Or, le nom du mondial du bâtiment avait une caisse de résonance très très réduite à l'étranger, même déjà assez réduite en France. Et donc, on a considéré que trouver un changer de nom et en même temps serait à la fois une opportunité de nous faire connaître à l'international avec un nom un petit peu plus compréhensible par un public étranger, et en même temps une bonne opportunité de travailler sur une nouvelle promesse et d'accompagner en fait ce changement de nom par une évolution dans la promotion de l'ensemble de nos événements à l'international.
1: Et alors justement, donc là on est d'accord, ça va être un changement, un nouveau positionnement donc de contenu aussi.
2: En fait, ça contient plusieurs évolutions. Je tiens d'abord à préciser que c'est pas parce qu'on a des velléités de croissance à l'international que notre événement va perdre de son ADN qui en fait sa force pour l'ensemble du visitorat et des exposants français. On est déjà un événement avec une parité d'exposants français et internationaux. En revanche, on a 80% du visitorat qui est français, donc on va continuer d'avoir une note très très française dans la programmation de contenu, dans la communication qu'on va faire autour de l'événement, toute une série d'initiatives pour ne pas créer de d'insatisfaction et perturber en fait les attentes d'une partie de notre visitorat français. On a des gens qui sont très attachés à l'image française de cet événement, et donc c'est pas dans nos intentions de que ce soit déceptif pour eux. En revanche, on veut répondre à plusieurs problématiques. La première, c'est qu'on est face à des évolutions géopolitiques et économiques au niveau mondial qui redistribuent un peu les cartes au profit peut-être d'opportunités pour la France et pour l'Europe. Donc l'idée, c'est d'être en mesure de promouvoir un savoir-faire français à l'international, et la filière de la construction et de la rénovation française est suffisamment compétente, avancée, une référence pour être justement présentée à un certain nombre de pays. L'objectif, c'est aussi d'apprendre de ces pays, de ces expertises étrangères, pour pouvoir améliorer notre développement et puis générer plus d'attractivité pour à la fois nos exposants et visiteurs. Donc le contenu, bien entendu, sera un élément clé de cette évolution, puisqu'on a l'intention de développer du contenu en anglais avec des traductions immédiates et l'inverse, c'est-à-dire d'avoir des traductions immédiates du français vers l'anglais pour le visiteur étranger sur notre contenu qui sera en français. Je rappelle que pour l'édition 2026 du Paris Builder Show, c'est plus de 500 conférences qui sont prévues sur 4 jours, donc on a une programmation très riche et l'idée sera de qu'elle soit accessible pour l'ensemble. Et puis, un point important également, c'est que jusqu'à présent, on communiquait de façon assez individuelle sur chacun de nos événements, puisque le Paris Builder Show, c'est la réunion de quatre événements, Batimat, Interclimat, Idéobain et, pour cette édition, le Forum Reno Days. Donc là, l'idée, c'est de pouvoir communiquer sur l'ensemble de l'événement et pas sur chaque événement individuellement. Puisque c'est aussi ce qui se cache derrière cette promesse, c'est que le Paris Builder Show est l'événement qui présente la plus grande profondeur de segments en un seul et même lieu et sur les mêmes dates pour un événement professionnel de la construction dans le monde. Donc vous ne retrouvez pas aujourd'hui un événement professionnel dédié à cette filière qui présente autant de segments d'activité, autant de produits, autant de solutions. Dans les autres pays, ce sont des salons qui sont spécialisés, où on va retrouver chacun de nos événements organisés différemment et à d'autres dates, et pas en un seul et même événement.
1: Ouais, c'est vrai que c'est un événement d'ampleur. Alors, la thématique 2026, c'est le bâtiment en mouvement. Qu'est-ce que ça va impliquer dans la programmation?
2: On va faire en sorte de ne plus réimaginer ou repartir d'une feuille blanche ou essayer de définir de nouvelles directives. On part du principe qu'en 2024, on avait décidé de changer de perspective, on avait défini déjà un certain nombre de d'évolutions et que on arrive à un moment de notre histoire où il va être important d'arbitrer, de prioriser certaines actions pour qu'on soit plus efficace dans le déploiement. On fait le constat avec un grand nombre de nos partenaires et de nos clients qu'aujourd'hui, globalement, tout existe, mais qu'on fait face, pour des questions politiques, économiques, environnementales, à des retards de déploiement, à des arbitrages qui ne sont pas forcément faits et qu'il est donc temps d'être véritablement en mouvement, c'est-à-dire de rendre plus concret chaque décision, chaque initiative, chaque projet, quitte à ce que on décide finalement de s'orienter dans une direction plutôt qu'une autre. Donc de ne plus s'arrêter, de ne plus être dans les stop and go, de ne plus parlementer pendant des jours et des semaines et des mois pour arriver à un consensus, mais qu'on puisse être plus rapidement en mouvement sur des actions qui nous paraissent prioritaires, telles que la circularité, le réemploi, telles que la formation, telles que les matériaux biosourcés, telles que la construction durable, les ambitions de rénovation, etc., etc.
1: Et alors, vous visez combien de participants pour 2026?
2: Alors, c'est quoi l'objectif? On a plusieurs objectifs. Le premier objectif concerne le nombre d'exposants. Mm-hmm. On a une contrainte majeure pour cette édition, c'est les travaux qui ont commencé à la porte de Versailles, qui vont se dérouler jusqu'en 2028 avec la fermeture de deux halls, que sont le hall 2 et le hall 3. On a pu récupérer l'intégralité du hall 7. Donc, c'est un hall qui est sur plusieurs étages. On n'avait qu'un seul étage. Là, on a donc quatre étages disponibles. Donc, on est globalement à surface équivalente en 2026 par rapport à 2024. Donc, on ne s'attend pas à une croissance du nombre d'exposants puisqu'on a la même surface d'exposition. Donc, on devrait rester autour de 2000 exposants comme en 2024. En revanche, en 2026, ce qu'on ambitionne, c'est une croissance du visitorat avec notamment cette action à l'international. Donc, l'objectif raisonnable, puisque c'est une initiative qu'on lance, c'est une croissance de 10% du visitorat sur l'édition de 2026 par rapport à 2024. Donc, si on se met dans les proportions du nombre de visiteurs qu'on avait en 2024, c'est 10 000 visiteurs supplémentaires.
1: D'accord. Et en revanche, plus la part des étrangers varierait, c'est ça, hein, parce que on l'a dit en 2025, c'était 20% de visiteurs étrangers.
2: Ouais, en fait, l'idée c'est de gagner à peu près 5000 exposants internationaux et 5000 exposants français. Donc de nous rapprocher en fait le plus possible de la barre des 150 000 participants. Mmh. Et en ayant idéalement plus de 30 000 visiteurs internationaux.
1: D'accord. Mmh. Et vous avez créé, donc on l'a mentionné, un grand oral politique avec potentiellement des candidats ou des représentants à l'élection présidentielle 2027. C'est quoi l'objectif direct de ce grand oral?
2: Alors déjà, ça montre que effectivement, on a beau avoir fait évoluer le nom, encore une fois, de la marque Ombrelle, hein, je tiens aussi à être très précis là-dessus, les salons gardent leur nom et leur identité propre. Mmh. Néanmoins, on fait évoluer une marque Ombrelle qui était assez peu connue, assez peu utilisée, et donc derrière ça se cache une promesse de communautaire, puisque je ne l'ai pas précisé auparavant, mais ce nom de Paris Builders Show insiste notamment sur le mot builders. Et builders, ce sont les bâtisseurs, et donc on est vraiment dans une logique communautaire. Donc on veut ancrer notre événement dans l'importance tous les deux ans de pouvoir réunir l'ensemble des acteurs de la chaîne de valeur de la filière et d'avoir cet aspect communautaire, puisque le bâtiment, par définition, est une activité qui se veut être le résultat d'une collaboration de plusieurs métiers pour arriver à un objectif unique, une construction, une rénovation. Donc c'est vraiment dans cette logique-là que s'est inscrit ce projet. Pour autant, le grand oral politique montre bien qu'on garde un ADN français, puisqu'on va s'intéresser donc à la campagne présidentielle de 2027. On a la chance d'être positionné entre les municipales et la présidentielle 27. On a considéré que c'était un bon moment, suffisamment en amont de cette élection de 2027, pour permettre aux principaux partis politiques qui définiront et désigneront un candidat pour l'élection en 2027, de pouvoir écouter les besoins de la filière et prendre idéalement des engagements dans leur programme à venir pour ces élections en faveur du soutien apporté à la construction et à la rénovation, puisque c'est une filière qui est en souffrance, mmh. Qui a besoin d'un accompagnement politique fort. Et donc, on pense qu'il est temps que les personnalités politiques de premier rang qui vont se présenter en 2027 puissent se rendre dans des salons professionnels au contact de filières stratégiques pour le développement de notre pays et écouter les professionnels sur leurs revendications. Donc ce seront idéalement les candidats déjà désignés. Mmh. Et si les candidats ne sont pas encore désignés, des représentants majeurs de ces principaux partis.
1: Mmh. Si on doit résumer la priorité numéro un, justement, du secteur, là, vous dites que c'est un secteur qui est en souffrance, c'est quoi? C'est la relance de la part des pouvoirs publics, la décarbonation, la rénovation, la productivité?
2: Je pense que c'est de retrouver de la stabilité et une vision claire. Pour que le bâtiment puisse retrouver une certaine dynamique et être en mouvement de croissance, en mouvement de développement, en mouvement de d'amélioration. Encore faut-il qu'il soit sûr de la direction dans laquelle il doit aller. Donc, si on doit, et c'est aussi à travers ça qu'on doit commencer à arbitrer et prendre des décisions, c'est que on peut pas indéfiniment aller dans une direction puis une autre, avoir une position française puis européenne puis Mercosur puis bref, il faut avoir en fait une globalité dans les engagements de décarbonation, dans les engagements environnementaux, dans le choix des matériaux, dans les normes, dans la certification, dans les aides publiques. Donc en fait, c'est vraiment la priorité, c'est la clarté, la priorité, c'est la stabilité, la priorité, c'est des dispositifs sont en place, on les garde, on les supporte, on avance avec et on arrête d'avoir un manque de visibilité sur la pérennité d'un modèle parce que c'est aussi l'instabilité qui génère en fait aujourd'hui une grande partie des difficultés que traverse la filière.
1: Si on doit résumer, allez, en un mot, en une phrase, en quelques mots, ce rendez-vous 2026, cette édition 2026, c'est quoi ? C'est pas évident.
2: Bon, je dirais que c'est une promesse communautaire. C'est vraiment en fait l'enjeu de cette édition, rassembler une communauté pour réfléchir ensemble à la meilleure façon de pérenniser ce qui fonctionne et trouver des solutions pour relancer les activités en souffrance. Donc pour ça, bah, rien de mieux qu'un événement qui réunit l'ensemble de la chaîne de valeur avec des experts du monde entier et un vrai savoir-faire français au niveau de la construction et de la rénovation pour pouvoir justement travailler sur ces sur ce plan de sur ce plan de relance ou ce plan de développement. Voilà. Donc c'est la promesse communautaire, c'est qu'à partir du moment où on est capable de rassembler cette communauté, à partir du moment où on est capable d'avoir les meilleurs acteurs, quel que soit le métier, de cette filière, comme avoir les meilleurs acteurs sur un chantier, ben on est sûr de produire un contenu et de réaliser de belles choses et de répondre aux enjeux de la filière. Donc voilà, promesse communautaire, je pense que c'est le bon mot.
1: Et pour les artisans, les entreprises qui nous écoutent, qui veulent devenir justement exposants, c'est encore possible, hein, on est d'accord?
2: Alors c'est possible, on a la chance d'être très avancé, plus avancé en 2026 qu'en 2024 à la même époque, puisqu'on a déjà entre 70 et 75% de la surface de vente, enfin la surface commercialisable vendue, suivant les salons. Mais il reste encore un petit peu d'espace et on saura pousser les murs si on a des acteurs attractifs qui se manifestent un peu tardivement, on en a toujours. Mais voilà, de grands leaders sont de retour, de grands acteurs ont confirmé leur participation.
1: Qui n'était pas là il y a 2 ans, qui n'était pas là en 2024?
2: Bah, par exemple. Là, je sors justement de la lecture d'un article sur LinkedIn de la directrice communication et marketing de Technal qui expliquait qu'ils étaient ravis de revenir. Bah, typiquement dans la menuiserie, on a Technal et Schuko qui sont deux leaders majeurs qui ne venaient plus, qui étaient présents sur les salons allemands, mais qui ne venaient plus à Equipe Bay, Batimat, et qui ont décidé de revenir sur cette édition. C'est deux acteurs essentiels pour le segment de la menuiserie, et il y en a d'autres dans tous les domaines. Donc c'est une excellente nouvelle, et ça confirme en fait que l'intégration d'Equipe Bay qu'on a réalisée en 2024 au sein de Batimat a trouvé un bon écho auprès des professionnels de la filière et qu'on est dans la bonne direction pour continuer de faire grandir notre événement.
1: Eh bien, merci beaucoup Jean-Philippe Guillon. Donc, je rappelle que Paris Builders Show se tiendra du 28 septembre au 1er octobre 2026 à Paris Expo, porte de Versailles.

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1: Bonjour à toutes et à tous, investisseurs malins, bienvenue dans votre rendez-vous mensuel consacré à l'investissement sous toutes leurs formes. Et peut-être avez-vous trouvé le bien de vos rêves et puis votre banque vous parle d'HSF, de taux d'endettement, de taux d'usure et vous refuse votre crédit. Vous vous demandez alors, est-ce encore intéressant d'investir quand les taux sont élevés et que les prix baissent? Alors pour comprendre ce qui se passe et savoir s'il existe encore des solutions pour obtenir un investissement, il nous fallait un expert, Gaëtan.
2: Et nous avons donc le plaisir d'accueillir Pierre Chapeau, cofondateur de Préto, acteur qui monte dans le courtage en crédit et présent partout en France. Pierre Chapeau, bonjour, merci d'avoir accepté notre invitation.
3: Bonjour.
2: Alors, avant d'entrer dans le vif du sujet, pouvez-vous nous donner quelques chiffres sur Préto et ce qui vous différencie des autres courtiers?
3: Oui, alors je vais vous donner deux chiffres. Préto, c'est d'abord 500 personnes dans le groupe Préto qui travaillent au quotidien pour obtenir des crédits. Donc c'est 400 courtiers très précisément, 330 indépendants sur le terrain et 70 courtiers salariés dans nos centres d'expertise en France. Et c'est aussi 2 milliards d'euros de crédits produits sur l'année 2025, donc des montants globalement importants. Et ce qui nous différencie, c'est le fait que chaque courtier qui travaille au sein du groupe Préto s'appuie sur une plateforme qui est un petit peu le Google du crédit, qui permet de dénicher de manière très précise les offres adaptées à chaque client partout en France. Donc chaque courtier qui travaille dans notre groupe, eh bien peut servir toutes les situations possibles en crédit IMO en s'appuyant sur le détail des offres de toutes les banques partout en France.
1: Vous avez accès à l'ensemble des banques ou il y a quelques petites exceptions?
3: Alors globalement, on a accès à l'ensemble des banques. Toutes les banques décident pas d'avoir des accords formalisés avec les courtiers. Certaines banques décident d'ailleurs de rémunérer les courtiers, d'autres non. En revanche, comme tous les courtiers, on peut adresser les dossiers à toutes les banques et donc on a pu documenter les offres de toutes les banques.
1: D'accord. Alors, soyons directs, là, nous venons de franchir 2026. Le vrai problème du crédit, ce seront les taux ou les banques qui n'ont plus envie de prêter. C'est bien la question. On l'a un peu perdu car on entend dire les taux vont baisser. Alors, c'est un peu une marotte. Est-ce que c'est fondé ou plutôt un discours rassurant pour maintenir l'activité du marché?
3: Alors, déjà, sur les taux, il y a pas mal d'incertitudes et je vais y revenir. Mais déjà, ce qui est rassurant et ce qui est quelque chose de stable sur quoi on peut compter cette année, c'est la disponibilité du crédit. Ça, c'est quand même très important. Les banques ont des ressources.
1: Et puis, on est en début d'année.
3: Les banques ont des objectifs importants. Le marché les volumes de transactions immobilières ont repris après le bas de cycle qu'on a connu, mais pas à des rythmes, pas à des niveaux qui sont très très importants. On est encore loin des plus hauts. Donc, il y a de la disponibilité sur le crédit et les banques, toutes les banques sont volontaires pour prêter. Ça, c'est très important. Ensuite, sur les taux, la situation elle demeure incertaine. Il y a, pour grosso modo, on s'attend pas à déjà une flambée. Ça c'est sûr. On est plutôt sur une stabilité, en tout cas à court terme. Et il pourrait y avoir des sources de baisse, puisque l'inflation est basse, l'activité économique en Europe ralentit. Il y a des inquiétudes sur les défaillances d'entreprises, le chômage, pas que en France. Ce qui pourrait amener la Banque centrale à baisser les taux courts. Et ensuite, l'autre point de repère important, c'est le taux de la dette française. Et là, la situation budgétaire sur les derniers mois est très très incertaine, très très dégradée. Mais
1: non, elle s'inscrit dans une tendance assez prononcée, c'est-à-dire qu'on est plus ou moins dans le mur quand même. On va pas se mentir.
3: Tout à fait. Mais ça fait déjà sur une bonne partie de l'année 2025, la situation était identique. Mmh. On était avec très peu de confiance en fait des marchés sur la capacité d'un exécutif à contrôler les déficits. Avec du coup une conséquence sur l'OAT, il y a eu des hauts, des bas, mais ça n'a pas non plus flambé énormément. Et conséquences sur les taux de crédit IMO, ça a été globalement stable. On a eu une fin de baisse des taux, mais pas une augmentation des taux. Donc sur 2026, je pense qu'on peut considérer que on sera globalement dans une stabilité. Compter sur une baisse franche, c'est un peu risqué parce que c'est incertain. Et par contre, le risque d'une hausse très marquée, il est quand même assez faible.
2: Alors, on en parlait un petit peu dans l'introduction, le HCSF devait protéger les ménages. Aujourd'hui, est-ce qu'il ne bloque pas surtout les acheteurs solvables? Et puis surtout, pourquoi on utilise si rarement le deuxième regard qui est pourtant autorisé?
3: Oui, alors le HCSF est censé effectivement protéger les ménages. Il faut se rappeler que c'est des mesures qui ont été introduites en 2019-2020, à une époque où les taux étaient extrêmement bas. Et la production de crédit était au plus haut. Et donc, il y avait finalement un endettement des ménages qui pouvait présenter des risques de surchauffe, un petit peu. Et donc, ces règles ont été mises en place. Ce qui est frappant de remarquer, c'est que depuis, les taux, ils ont largement augmenté. Le freinage du crédit, il a été extrêmement violent avec la hausse des taux. Et on n'est plus du tout dans une situation de taux bas, donc risque de surchauffe du marché du crédit. Mais plus du tout. On a même été dans une situation très problématique inverse. Et donc, ces règles sont complètement injustifiées avec la situation qu'on connaît maintenant, puisque les causes n'existent plus. Et effectivement, oui, ces mesures bloquent des acheteurs solvables, puisque de toute façon, règle HCSF ou pas, le système bancaire français est globalement très responsable sur les prises de risque auprès du consommateur fragile. Surtout quand on parle d'immobilier, et il faut bien faire la distinction entre l'immobilier et les crédits à la consommation qui peuvent toujours représenter des risques pour le consommateur. L'immobilier, globalement, il y a très peu de défauts et les banques sont très très responsables. Donc oui, pour ce qui est de l'investissement, de l'achat immobilier et de l'investissement immobilier en particulier, le HCSF bloque des acheteurs solvables. Pour ce qui est du deuxième regard, on n'en entend pas parler. Les banques n'ont pas que ça à faire de regarder deux fois les dossiers.
1: Donc, que préconisez-vous aujourd'hui, finalement, pour obtenir un financement aujourd'hui? Et quelles sont vos astuces, si vous en avez, pour aider à passer un dossier un peu borderline, si on est un petit peu au-dessus des 35%? Je ne sais pas exactement ce que peut signifier un petit peu au-dessus, mais en tout cas, si on est dans cette situation, ou si on n'a pas forcément un CDI, est-ce qu'il y a des éléments, des astuces à produire pour essayer de faire en sorte d'avoir un avis favorable?
3: Oui, alors, on peut trouver, hein, même avec les règles du HCSF, il y a des marges de dérogation qui sont d'ailleurs pas complètement consommées. Ça veut dire que faut pas partir complètement défaitiste si on a un projet qui tombe à 37-38% d'endettement. Mmh. C'est possible. Faut bien étudier en amont. Et le courtier est notamment là pour ça. Ce qu'il faut bien comprendre, c'est que une banque, elle va chercher à s'y retrouver aussi dans la relation. Un crédit immobilier, ça sert aux banques pour acquérir des clients. Et donc, finalement, un dossier qui est globalement sain et qui, en plus, donne des perspectives à la banque d'avoir un client qui va peut-être faire de l'épargne chez elle, déplacer les comptes de ses enfants et tout ça, elle va être beaucoup plus encline à dire « c'est peut-être sur ce dossier-là que je vais consommer ma marge de dérogation ». Donc, avoir cette notion un petit peu de commercer avec la banque quand on a un dossier qui demande à la banque de faire un effort, c'est très, très important. Et j'invite tous les auditeurs à regarder de cette manière le sujet.
1: La banque achète un potentiel, en fait.
3: Exactement. La banque achète un potentiel et c'est très concret. J'ai un dossier, j'ai des bons revenus, mais bon, pour que ça passe, c'est 38-39% d'endettement. Par contre, j'ai 100 000 euros d'épargne qui me reste. Je le mets chez vous. On y va, on n'y va pas. Faut vraiment pas hésiter à parler aux banques comme ça.
2: Alors, pour être honnête, justement, est-ce que le courtier a toujours, effectivement, une marge de négociation, un pouvoir de négociation, ou bien est-ce que c'est, un peu comme vous le disiez au départ, finalement, un acteur qui est une sorte de garde-triage sur la plateforme et qui va orienter le potentiel acquéreur vers la banque qui lui prêtera sans doute le plus facilement?
3: Ouais, alors, C'est un petit peu les deux. Déjà, l'aspect garde-triage, il est quand même très puissant, puisque le courtier a la visibilité sur tous les critères d'octroi des banques. Et donc, en particulier quand, sur un dossier qui a une particularité, la politique de risque de la banque A est peut-être différente de la banque B, et le courtier, pour le coup, il va réussir à cibler les banques les plus où c'est le plus probable de faire passer le dossier. Et ensuite, oui, il reste quand même un pouvoir de négociation, puisque ensuite, quand on a identifié une ou plusieurs banques dont la politique de risque est compatible avec un dossier, ensuite, il y a le sujet de l'interlocuteur. Un courtier va non seulement cibler une banque, mais cibler une personne dans une banque qui va avec qui il a une relation et qui va, travailler en confiance. Et ensuite, le courtier apporte quand même aussi une volumétrie, fait gagner beaucoup de temps aux banquiers, puisque les dossiers arrivent déjà bien préparés, le client informé. Et aussi, le courtier va aussi sensibiliser le client à ce que je disais juste avant, à savoir quelle contrepartie on peut proposer à la banque pour donner envie de faire les dossiers. Donc tout ça, ça fait qu'au global, c'est quand même, y a quand même un pouvoir de négociation du courtier.
1: Ouais, vous lui servez le client sur un plateau.
3: Exactement.
2: Finalement, il y a encore un peu d'humain, c'est rassurant.
1: Voilà.
2: Beaucoup, beaucoup d'humain.
1: La plupart de nos auditeurs sont des investisseurs. Honnêtement, est-ce que les investisseurs ne sont pas devenus un peu des profils risqués aux yeux des banques ?
3: Alors, nous, on est vraiment exposés aux banques, les banques de réseau classiques qui aiment bien l'immobilier globalement. Donc non, je dirais pas ça. La banque, elle va regarder, elle aime bien les profils épargnants de manière générale. Quelqu'un qui investit dans l'immobilier et qui par ailleurs épargne un petit peu en bon père de famille sur le livret A, des trucs vraiment classiques, c'est très bien. Donc le fait de faire de l'investissement immobilier, non, n'est pas du tout vu comme quelque chose de risqué pour la banque. Et donc c'est des dossiers qu'elle regarde normalement, on va dire.
2: Est-ce que on en entend parler une SCI à l'IS, est-ce que finalement pour investir via une SCI justement à l'IS avec des associés, est-ce que c'est plus simple et est-ce que ça donne plus de robustesse justement au dossier que via le schéma classique d'un particulier?
3: Alors c'est plus compliqué à mettre en place et les banques c'est un petit peu plus difficile à faire passer dans les banques. En revanche, la robustesse que ça ajoute, c'est de mutualiser les revenus et les surfaces financières de plusieurs associés. Donc ça demande un peu plus de boulot pour monter le dossier, mais il y a des projets qui, si j'y vais tout seul avec seulement mes revenus, ça passe pas. Alors que si on se met à plusieurs avec nos revenus, surfaces financières, épargne et tout ça, ça passe. Donc en ce sens, oui, ça peut permettre. Par contre, si le dossier, si j'ai suffisamment de revenus pour le faire en direct et pas en SCI, faut avoir en tête par contre que il y a plus de banques ou plus de banquiers ou plus d'options en direct qu'en SCI à l'IS, parce que c'est un peu plus lourd à monter pour les banques et tout ça, et aussi dans une SCI à l'IS, bien la banque va le voir un petit peu plus comme une activité un peu business, et donc va moins pouvoir compter sur la relation avec un foyer. On s'éloigne un petit peu plus du contexte privé, familial. Et donc, sur ce que je disais tout à l'heure, comment la banque s'y retrouve, ça va dissuader plus de banquiers que si on le fait en classique. Voilà.
1: Vous avez abordé tout à l'heure le fait qu'il n'y avait pas vraiment de limite pour travailler, de limitation par rapport aux banques avec lesquelles vous travaillez. Est-ce qu'au final, avec tous les dossiers que vous traitez par an, vous observez que vous travaillez peut-être plus avec certaines banques que d'autres. Est-ce que finalement il y a peut-être une relation qui se crée plus facilement ?
3: Alors oui, mais ça varie aussi au cours de l'année. Hein. Ce qu'on observe aussi, c'est que il va y avoir une banque qui va être agressive sur les conditions, qui va vouloir faire de la conquête client sur le début de l'année. Au début de l'année 2025, c'est connu, hein, c'était la Société Générale qui était très très dynamique. Ils avaient même fait ils l'ont fait aussi à la télé, ils étaient passés sur M6, tout ça. Premier trimestre 2025, la Société Générale, on en a fait beaucoup parce qu'ils avaient une offre très, très agressive et puis ça change au cours de l'année. Et d'une année sur l'autre, ça peut varier. Donc, c'est globalement varié et il faut être très agile et avoir des relations avec toutes les banques, puisque une banque qui peut pas être très active maintenant peut l'être le trimestre suivant. Mmh. Et du coup, il faut garder les liens puisqu'on sait jamais comment le marché va évoluer.
1: Mmh. D'ailleurs, vous traitez directement avec les centrales des banques, j'imagine,
3: oui.
1: Avec les sièges.
3: Ouais, exactement.
2: Mmh. Alors, chez Préto, en 2026, un client finalement va plus souvent parler à un humain ou à un algorithme? Parce que vous écrivez sur votre site votre projet 100% en ligne. Alors, qu'est-ce que ça veut dire exactement?
3: Ah oui, alors non. Chez Préto, que ça soit avec... On a plusieurs modèles de relations clients, mais c'est tout le temps avec un humain. Le crédit immobilier, ça se fait tout le temps avec un humain. Ça peut être souvent à distance, par contre, c'est ce qu'on évoque quand on parle de 100% en ligne, avec la possibilité pour le client de constituer son dossier sur notre plateforme 100% en ligne, mais dans tous les cas, derrière, c'est une relation avec un courtier en chair et en os, en visio, par téléphone, ou même pour nos plus de 300 courtiers indépendants partout en France, très souvent des rencontres physiques même.
1: Et votre algorithme peut filtrer les chances d'obtenir le prêt ou pas d'ailleurs. Mm-hmm. Donc, est-ce que cela ne décourage pas certains emprunteurs qui auraient pu réussir peut-être en assistant ou en présentant le projet sous un autre angle?
3: Alors, c'est vrai que sur le site preto.fr, il y a la possibilité de simuler son projet de manière anonyme, libre, gratuite et très rapide. Et effectivement, de voir si une configuration de projet passe ou passe pas. Et donc, il y en a beaucoup. Donc, c'est plus de 70 000 simulations qu'on fait chaque mois. Et il y a à peu près 25% de projets qui sont d'emblée pas possibles. Et donc, le système dit non à la personne. Mais le système donne aussi des pistes pour faire évoluer le projet pour que ça devienne possible. Je pense pas que ça soit de nature à décourager. Ça permet, en fait, très rapidement, surtout, beaucoup de gens sont en amont d'un projet. Donc, c'est pas très pénalisant de tester et de se voir dire, cette version-là du projet, non, ça marche pas, c'est trop cher, c'est machin. Et on peut en tester plusieurs. Donc, c'est plutôt apprécié par les clients, en fait.
2: Alors justement, vous parlez de pistes. Est-ce que finalement Préto propose des alternatives qui lui sont propres, ou est-ce que finalement on est toujours dans le bon vouloir des banques et des montages qui sont proposés par les banques?
3: Alors, on ne distribue que des crédits qui viennent des banques françaises que tout le monde connaît. Donc oui, on n'a pas d'offre de financement qui soit alternative. Alors, on a quelques solutions qui peuvent exister chez certains acteurs, par exemple de leasing immobilier. On travaille avec la société Estia qui permet à des gens qui sont pas encore éligibles au crédit de porter le bien pendant quelques années et de permettre de racheter le bien ensuite avec un crédit classique. Donc ça, c'est du leasing immobilier. C'est assez marginal, c'est assez niche quand même sur le marché. Nous notre métier, c'est de mettre en valeur et de distribuer l'offre de crédit des banques. On a une innovation qui est alors c'est plutôt pour des résidences principales, même si ça peut s'appliquer à de l'investissement locatif, c'est la possibilité de garantir l'obtention d'un crédit avant que le client s'engage, que l'acheteur s'engage avec un compromis. On garantit l'obtention d'un crédit, ce qui permet aux acheteurs de se positionner sans condition suspensive, ce qui peut être très intéressant pour soit négocier le prix d'un bien qui est un peu qui a été un petit peu longtemps sur le marché avec le vendeur qui est un peu tendu, ou alors, si c'est concurrentiel, d'avoir son dossier passé devant les autres. Et ça, c'est une innovation qu'on a lancée et qui s'applique dans pas mal de situations.
1: Alors maintenant, passons à la question du mois qui nous est posée par Aymeric de Rueil-Malmaison. Aymeric veut manifestement investir dans un pays étranger qui est en fait le Portugal. Et il nous dit, est-il possible plus facile d'obtenir un prêt via une banque étrangère, et donc ce serait au Portugal ?
3: Alors, effectivement, quand on investit dans un autre pays, les banques locales, donc les banques portugaises, sont en général les mieux placées pour fournir un financement.
1: C'est une règle d'ailleurs valable dans d'autres pays.
3: Exactement, en France aussi d'ailleurs. exactement, parce que le crédit immobilier passe par l'évaluation du risque qui est lié au projet lui-même, au bien immobilier lui-même, et donc les banques locales sont celles qui ont la possibilité de le faire. Donc pour investir au Portugal, il faut se débrouiller pour connaître les offres des banques au Portugal. L'autre alternative qui existe aussi, hein, c'est on peut financer un bien au Portugal si par une banque française, mais en s'appuyant sur une garantie déplacée d'un bien qui serait en France et qui n'aurait pas de crédit. Donc si Emeric a la chance de déjà posséder un bien immobilier déjà fini de payer, pas de crédit, alors il est possible pour une banque française, et c'est pas très très compliqué à mettre en place.
1: C'est une sorte de gage, non ?
3: C'est une sorte de gage, exactement, de mettre une garantie hypothécaire sur le bien en France et de donner des fonds pour acheter un bien à l'étranger.
1: Et donc, dans le cas de sa question, Préto, vous n'assurez pas forcément d'intermédiation possible avec des banques directement
3: Non.
1: D'accord. Très bien.
2: Eh bien, merci Pierre Chapon. Nous rappelons à nos auditeurs que vous êtes cofondateur donc de Préto, un acteur qui monte dans le courtage en crédit en France. Quant à nous, nous nous donnons rendez-vous le mois prochain pour découvrir un nouveau thème. En attendant, vous pouvez nous retrouver sur le site construire-sa-retraite.com dans lequel vous pourrez découvrir plein d'investissements malins. Et n'oubliez pas, demain se décide aujourd'hui, ne passez pas à côté des bonnes occasions en suivant les bons conseils de nos invités.
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1: Bonjour à toutes et à tous, investisseurs malins, bienvenue dans votre rendez-vous mensuel consacré à l'investissement sous toutes leurs formes. Et peut-être avez-vous trouvé le bien de vos rêves et puis votre banque vous parle d'HSF, de taux d'endettement, de taux d'usure et vous refuse votre crédit. Vous vous demandez alors, est-ce encore intéressant d'investir quand les taux sont élevés et que les prix baissent? Alors pour comprendre ce qui se passe et savoir s'il existe encore des solutions pour obtenir un investissement, il nous fallait un expert, Gaëtan.
2: Et nous avons donc le plaisir d'accueillir Pierre Chapeau, cofondateur de Préto, acteur qui monte dans le courtage en crédit et présent partout en France. Pierre Chapon, bonjour, merci d'avoir accepté notre invitation.
3: Bonjour.
2: Alors, avant d'entrer dans le vif du sujet, pouvez-vous nous donner quelques chiffres sur Préto et ce qui vous différencie des autres courtiers?
3: Oui, alors je vais vous donner deux chiffres. Préto, c'est d'abord 500 personnes dans le groupe Préto qui travaillent au quotidien pour obtenir des crédits. Donc c'est 400 courtiers, très précisément, 330 indépendants sur le terrain et 70 courtiers salariés dans nos centres d'expertise en France. Et c'est aussi 2 milliards d'euros de crédits produits sur l'année 2025, donc des montants globalement importants. Et ce qui nous différencie, c'est le fait que chaque courtier qui travaille au sein du groupe Préto s'appuie sur une plateforme qui est un petit peu le Google du crédit, qui permet de dénicher de manière très précise les offres adaptées à chaque client partout en France. Donc chaque courtier qui travaille dans notre groupe, eh bien peut servir toutes les situations possibles en crédit IMO en s'appuyant sur le détail des offres de toutes les banques partout en France.
1: Vous avez accès à l'ensemble des banques ou il y a quelques petites exceptions?
3: Alors globalement, on a accès à l'ensemble des banques. Toutes les banques décident pas d'avoir des accords formalisés avec les courtiers. Certaines banques décident d'ailleurs de rémunérer les courtiers, d'autres non. En revanche, comme tous les courtiers, on peut adresser les dossiers à toutes les banques et donc on a pu documenter les offres de toutes les banques.
1: D'accord. Alors, soyons directs, là, nous venons de franchir 2026. Le vrai problème du crédit, ce seront les taux ou les banques qui n'ont plus envie de prêter. C'est bien la question. On l'a un peu perdu car on entend dire les taux vont baisser. Alors, c'est un peu une marotte. Est-ce que c'est fondé ou plutôt un discours rassurant pour maintenir l'activité du marché?
3: Alors, déjà, sur les taux, il y a pas mal d'incertitudes et je vais y revenir. Mais déjà, ce qui est rassurant et ce qui est quelque chose de stable sur quoi on peut compter cette année, c'est la disponibilité du crédit. Ça, c'est quand même très important. Les banques ont des ressources.
1: Et puis, on est en début d'année.
3: Les banques ont des objectifs importants. Le marché les volumes de transactions immobilières ont repris après le bas de cycle qu'on a connu, mais pas à des rythmes, pas à des niveaux qui sont très très importants. On est encore loin des plus hauts. Donc, il y a de la disponibilité sur le crédit et les banques, toutes les banques sont volontaires pour prêter. Ça, c'est très important. Ensuite, sur les taux, la situation, elle demeure incertaine. Grosso modo, on s'attend pas à déjà une flambée. Ça c'est sûr. On est plutôt sur une stabilité, en tout cas à court terme. Et il pourrait y avoir des sources de baisse, puisque l'inflation est basse, l'activité économique en Europe ralentit. Il y a des inquiétudes sur les défaillances d'entreprises, le chômage, pas que en France. Ce qui pourrait amener la Banque centrale à baisser les taux courts. Et ensuite, l'autre point de repère important, c'est le taux de la dette française. Et là, la situation budgétaire sur les derniers mois très très incertaine, très très dégradée, mais
1: elle s'inscrit dans une tendance assez prononcée, c'est-à-dire qu'on est plus ou moins dans le mur quand même, on va pas se mentir.
3: Tout à fait, mais ça fait déjà sur une bonne partie de l'année 2025, la situation était identique. Mmh. On était avec très peu de confiance en fait des marchés sur la capacité d'un exécutif à contrôler les déficits. Avec du coup une conséquence sur l'OAT, il y a eu des hauts, des bas, mais ça n'a pas non plus flambé énormément. Et conséquences sur les taux de crédit IMO, ça a été globalement stable. On a eu une fin de baisse des taux, mais pas une augmentation des taux. Donc sur 2026, je pense qu'on peut considérer que on sera globalement dans une stabilité. Compter sur une baisse franche, c'est un peu risqué parce que c'est incertain. Et par contre, le risque d'une hausse très marquée, il est quand même assez faible.
2: Alors, on en parlait un petit peu dans l'introduction, le HCSF devait protéger les ménages. Aujourd'hui, est-ce qu'il ne bloque pas surtout les acheteurs solvables? Et puis surtout, pourquoi on utilise si rarement le deuxième regard qui est pourtant autorisé?
3: Oui, alors le HCSF est censé effectivement protéger les ménages. Il faut se rappeler que c'est des mesures qui ont été introduites en 2019-2020, à une époque où les taux étaient extrêmement bas. Et la production de crédit était au plus haut. Et donc, il y avait finalement un endettement des ménages qui pouvait présenter des risques de surchauffe, un petit peu. Et donc, ces règles ont été mises en place. Ce qui est frappant de remarquer, c'est que depuis, les taux, ils ont largement augmenté. Le freinage du crédit, il a été extrêmement violent avec la hausse des taux. Et on n'est plus du tout dans une situation de taux bas, donc risque de surchauffe du marché du crédit. Mais plus du tout. On a même été dans une situation très problématique inverse. Et donc, ces règles sont complètement injustifiées avec la situation qu'on connaît maintenant, puisque les causes n'existent plus. Et effectivement, oui, ces mesures bloquent des acheteurs solvables, puisque de toute façon, règle HCSF ou pas, le système bancaire français est globalement très responsable sur les prises de risque auprès du consommateur fragile. Surtout quand on parle d'immobilier, et il faut bien faire la distinction entre l'immobilier et les crédits à la consommation qui peuvent toujours représenter des risques pour le consommateur. L'immobilier, globalement, il y a très peu de défauts et les banques sont très très responsables. Donc oui, pour ce qui est de l'investissement, de l'achat immobilier et de l'investissement immobilier en particulier, le HCSF bloque des acheteurs solvables. Pour ce qui est du deuxième regard, on n'en entend pas parler. Les banques n'ont pas que ça à faire de regarder deux fois les dossiers.
1: Donc, que préconisez-vous aujourd'hui, finalement, pour obtenir un financement aujourd'hui? Et quelles sont vos astuces, si vous en avez, pour aider à passer un dossier un peu borderline, si on est un petit peu au-dessus des 35%? Je ne sais pas exactement ce que peut signifier un petit peu au-dessus, mais en tout cas, si on est dans cette situation, ou si on n'a pas forcément un CDI, est-ce qu'il y a des éléments, des astuces à produire pour essayer de faire en sorte d'avoir un avis favorable?
3: Oui, alors, on peut trouver, hein, même avec les règles du HCSF, il y a des marges de dérogation qui sont d'ailleurs pas complètement consommées. Ça veut dire que faut pas partir complètement défaitiste si on a un projet qui tombe à 37-38% d'endettement. Mmh. C'est possible. Faut bien étudier en amont. Et le courtier est notamment là pour ça. Ce qu'il faut bien comprendre, c'est que une banque, elle va chercher à s'y retrouver. Aussi dans la relation, un crédit immobilier, ça sert aux banques pour acquérir des clients. Et donc, finalement, un dossier qui est globalement sain et qui, en plus, donne des perspectives à la banque d'avoir un client qui va peut-être faire de l'épargne chez elle, déplacer les comptes de ses enfants et tout ça, elle va être beaucoup plus encline à dire « bah c'est peut-être sur ce dossier-là que je vais consommer ma marge de dérogation ». Donc, avoir cette notion un petit peu de commercer avec la banque quand on a un dossier qui demande à la banque de faire un effort, c'est très, très important. Et j'invite tous les auditeurs à regarder de cette manière le sujet.
1: La banque achète un potentiel, en fait.
3: Exactement. La banque achète un potentiel et c'est très concret. J'ai un dossier, j'ai des bons revenus, mais bon, pour que ça passe, c'est 38-39% d'endettement. Par contre, j'ai 100 000 euros d'épargne qui me reste, je le mets chez vous, on y va, on n'y va pas. Faut vraiment pas hésiter à parler aux banques comme ça.
2: Alors, pour être honnête, justement, est-ce que le courtier a toujours, effectivement, une marge de négociation, un pouvoir de négociation, ou bien est-ce que c'est, un peu comme vous le disiez au départ, finalement, un acteur qui est une sorte de garde-triage sur la plateforme et qui va orienter le potentiel acquéreur vers la banque qui lui prêtera sans doute le plus facilement?
3: Ouais, alors, C'est un petit peu les deux. Déjà, l'aspect garde-triage, il est quand même très puissant, puisque le courtier a la visibilité sur tous les critères d'octroi des banques. Et donc, en particulier quand, sur un dossier qui a une particularité, la politique de risque de la banque A est peut-être différente de la banque B, et le courtier, pour le coup, il va réussir à cibler.

0: courtier apporte quand même aussi une volumétrie, fait gagner beaucoup de temps aux banquiers puisque les dossiers arrivent déjà bien préparés, le client informé, et aussi le courtier va aussi sensibiliser le client à ce que je disais juste avant, à savoir quelle contrepartie on peut proposer à la banque pour donner envie de faire les dossiers. Donc tout ça, ça fait que au global, c'est quand même il y a quand même un pouvoir de négociation du courtier.
1: Ouais, vous lui servez le client sur un plateau.
0: Exactement.
2: Finalement, il y a encore un peu d'humain, c'est rassurant.
1: Ouais, voilà.
2: Beaucoup d'humains.
1: La plupart de nos auditeurs sont des investisseurs. Honnêtement, est-ce que les investisseurs ne sont pas devenus un peu des profils risqués aux yeux des banques?
0: Alors, nous, on est vraiment exposés aux banques, les banques de réseau classiques qui aiment bien l'immobilier globalement. Donc non, je dirais pas ça. La banque. Elle va regarder, elle aime bien les profils épargnants de manière générale. Quelqu'un qui investit dans l'immobilier et qui par ailleurs épargne un petit peu en bon père de famille sur le livret A, des trucs vraiment classiques, c'est très bien. Donc le fait de faire de l'investissement immobilier, non, n'est pas du tout vu comme quelque chose de risqué pour la banque. Et donc c'est des dossiers qu'elle regarde normalement, on va dire.
2: Est-ce que on en entend parler une SCI à l'IS? Est-ce que finalement pour investir via une SCI justement à l'IS avec des associés, est-ce que c'est plus simple et est-ce que ça donne plus de robustesse justement au dossier que via le schéma classique d'un particulier?
0: Alors c'est plus compliqué à mettre en place et les banques c'est un petit peu plus difficile à faire passer dans les banques. En revanche, la robustesse que ça ajoute, c'est de mutualiser les revenus et les surfaces financières de plusieurs associés. Donc ça demande un peu plus de boulot pour monter le dossier, mais il y a des projets qui, si j'y vais tout seul avec seulement mes revenus, ça passe pas. Alors que si on se met à plusieurs avec nos revenus, surfaces financières, épargne et tout ça, ça passe. Donc en ce sens, oui, ça peut permettre. Par contre, si le dossier, si j'ai suffisamment de revenus pour le faire en direct et pas en SCI, faut avoir en tête par contre que il y a plus de banques ou plus de banquiers ou plus d'options en direct qu'en SCI à l'IS, parce que c'est un peu plus lourd à monter pour les banques et tout ça, et aussi dans une SCI à l'IS, bien. La banque va le voir un petit peu plus comme une activité un peu business, et donc va moins pouvoir compter sur la relation avec un foyer. On s'éloigne un petit peu plus du contexte privé, familial. Sur ce que je disais tout à l'heure, comment la banque s'y retrouve, ça va dissuader plus de banquiers que si on le fait en classique. Voilà.
1: Vous avez abordé tout à l'heure le fait qu'il n'y avait pas vraiment de limite pour travailler, de limitation par rapport aux banques avec lesquelles vous travaillez. Est-ce qu'au final, avec tous les dossiers que vous traitez par an, vous observez que vous travaillez peut-être plus avec certaines banques que d'autres? Est-ce que vous, finalement, il y a peut-être une relation qui se crée plus facilement?
0: Alors oui, mais ça varie aussi au cours de l'année. Ce qu'on observe aussi, c'est que il va y avoir une banque qui va être agressive sur les conditions, qui va vouloir faire de la conquête client sur le début de l'année. Au début de l'année 2025, c'est connu, hein, c'était la Société Générale qui était très très dynamique. Ils avaient même fait ils l'ont fait aussi à la télé, ils étaient passés sur M6, tout ça. Premier trimestre 2025, la Société Générale, on en a fait beaucoup parce qu'ils avaient une offre très très agressive et puis ça change au cours de l'année. Et d'une année sur l'autre, ça peut varier. Donc non, c'est globalement varié et il faut être très agile et avoir des relations avec toutes les banques, puisque une banque qui peut pas être très active maintenant peut l'être le trimestre suivant. Mmh. Et du coup, il faut garder les liens puisqu'on ne sait jamais comment le marché va évoluer.
1: D'ailleurs, vous traitez directement avec les centrales des banques, j'imagine,
0: ouais.
1: Avec les sièges.
0: Oui, exactement.
2: Alors, chez Préto, en 2026, un client, finalement, va plus souvent parler à un humain ou à un algorithme? Parce que vous écrivez sur votre site votre projet 100% en ligne. Alors, qu'est-ce que ça veut dire exactement?
0: Ah oui, alors non, chez Préto, que ça soit avec... on a plusieurs modèles de relations clients, mais c'est tout le temps avec un humain. Hein. Le

0: Le crédit immobilier, ça se fait tout le temps avec un humain. Ça peut être souvent à distance, par contre, avec et c'est ce qu'on évoque quand on parle de 100% en ligne, avec la possibilité pour le client de constituer son dossier sur notre plateforme 100% en ligne. Mais dans tous les cas, derrière, c'est une relation avec un courtier en chair et en os, en visio, par téléphone, ou même pour nos plus de 300 courtiers indépendants partout en France, très souvent des rencontres physiques même.
1: Et votre algorithme peut filtrer les chances d'obtenir le prêt ou pas d'ailleurs. Donc est-ce que cela ne décourage pas certains emprunteurs qui auraient pu réussir peut-être en assistant ou en présentant le projet sous un autre angle?
0: Alors, c'est vrai que sur le site preto.fr, il y a la possibilité de simuler son projet de manière anonyme, libre, gratuite et très rapide. Et effectivement, de voir si une configuration de projet passe ou passe pas. Et donc, il y en a beaucoup. Donc, c'est plus de 70 000 simulations qu'on fait chaque mois. Et il y a à peu près 25% de projets qui sont d'emblée pas possibles. Et donc, le système dit non à la personne. Mais le système donne aussi des pistes pour faire évoluer le projet pour que ça devienne possible. Je pense pas que ça soit de nature à décourager. Ça permet, en fait, très rapidement, surtout, beaucoup de gens sont en amont d'un projet. Donc, c'est pas très pénalisant de tester et de se voir dire, cette version-là du projet, non, ça marche pas, c'est trop cher, c'est machin. Et on peut en tester plusieurs. Donc, c'est plutôt apprécié par les clients, en fait.
2: Alors justement, vous parlez de pistes. Est-ce que finalement Preto propose des alternatives qui lui sont propres, ou est-ce que finalement on est toujours dans le bon vouloir des banques et des montages qui sont proposés par les banques?
0: Alors, on ne distribue que des crédits qui viennent des banques françaises que tout le monde connaît. Donc oui, on n'a pas d'offre de financement qui soit alternative. Alors, on a quelques solutions qui peuvent exister chez certains acteurs, par exemple de leasing immobilier. On travaille avec la société Estia qui permet à des gens qui sont pas encore éligibles au crédit de porter le bien pendant quelques années et de permettre de racheter le bien ensuite avec un crédit classique. Donc ça, c'est du leasing immobilier. C'est assez marginal, c'est assez niche quand même sur le marché. Nous notre métier, c'est de mettre en valeur et de distribuer l'offre de crédit des banques. On a une innovation qui est alors c'est plutôt pour des résidences principales, même si ça peut s'appliquer à de l'investissement locatif, c'est la possibilité de garantir l'obtention d'un crédit avant que le client s'engage, que l'acheteur s'engage avec un compromis. On garantit l'obtention d'un crédit, ce qui permet aux acheteurs de se positionner sans conditions suspensives, ce qui peut être très intéressant pour soit négocier le prix d'un bien qui est un peu qui a été un petit peu longtemps sur le marché avec le vendeur qui est un peu tendu, ou alors, si c'est concurrentiel, d'avoir son dossier passé devant les autres. Et ça, c'est une innovation qu'on a lancée et qui s'applique dans pas mal de situations.
1: Alors maintenant, passons à la question du mois qui nous est posée par Emeric de Rueil-Malmaison. Emeric veut manifestement investir dans un pays étranger qui est en fait le Portugal. Et il nous dit, est-il possible plus facile d'obtenir un prêt via une banque étrangère, et donc ce serait au Portugal?
0: Alors, effectivement, quand on investit dans un autre pays, les banques locales, donc les banques portugaises, sont en général les mieux placées pour fournir un financement.
1: C'est une règle d'ailleurs valable dans d'autres pays.
0: Exactement, en France aussi d'ailleurs. exactement, parce que le crédit immobilier passe par l'évaluation du risque qui est lié au projet lui-même, au bien immobilier lui-même, et donc les banques locales sont celles qui ont la possibilité de le faire. Donc pour investir au Portugal, il faut se débrouiller pour connaître les offres des banques au Portugal. L'autre alternative qui existe aussi, c'est on peut financer un bien au Portugal si par une banque française, mais en s'appuyant sur une garantie déplacée d'un bien qui serait en France et qui n'aurait pas de crédit. Donc si Emeric a la chance de déjà posséder un bien immobilier déjà fini de payer, pas de crédit, alors il est possible pour une banque française, et c'est pas très très compliqué à mettre en place.
1: C'est une sorte de gage, non ?
0: C'est une sorte de gage, exactement, de mettre une garantie hypothécaire sur le bien en France et de donner des fonds pour acheter un bien à l'étranger.
1: Et donc, dans le cas de son de sa question, Préto, vous n'assurez pas forcément de, d'intermédiation possible avec des banques directement
0: Non.
1: D'accord. Très bien.
2: Eh bien, merci Pierre Chapon. Nous rappelons à nos auditeurs que vous êtes cofondateur donc de Préto, un acteur qui monte dans le courtage en crédit en France. Quant à nous, nous nous donnons rendez-vous le mois prochain pour découvrir un nouveau thème. En attendant, vous pouvez nous retrouver sur le site construire-sa-retraite.com dans lequel vous pourrez découvrir plein d'investissements malins. Et n'oubliez pas, demain se décide aujourd'hui. Ne passez pas à côté des bonnes occasions en suivant les bons conseils de nos invités.
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1: Bonjour à tous, bienvenue pour ce nouveau numéro de Rencontre avec un élu. On accueille aujourd'hui Fabien Corbineau, bonjour.
2: Bonjour.
1: Vous êtes adjoint au maire de Mantes-la-Jolie, en charge des questions d'urbanisme, de l'aménagement durable, du logement, de l'hygiène et de l'habitat dégradé depuis 2022. Mantes-la-Jolie, c'est une ville qui fait partie du programme Action Cœur de Ville depuis 2018. Et dans ce cadre-là, vous avez mis en place un certain nombre de projets, notamment des projets assez emblématiques comme le Belvédère Fluvial, le quartier de la Gare, le quartier de Gassy Court, les places du cœur, le site de Dolopilo. Alors peut-être que je fais des petites erreurs de prononciation, mais vous me rattraperez.
2: C'est très bien.
1: Vous avez à ce titre-là engagé une stratégie globale justement pour renforcer l'attractivité du centre-ville autour des espaces publics, du commerce et de l'habitat. Quelle est cette stratégie et concrètement, quelles actions prioritaires vous avez mis en place sur chacun de ces volets? Et finalement, quel est le mode d'emploi pour venir à Mantes et pour nous expliquer un peu tout ce que vous avez mis en place dans votre territoire?
2: Bonjour. Je vais peut-être dire un mot d'introduction pour présenter rapidement la ville de Mantes-la-Jolie, francilienne, c'est 50 km au nord-ouest de Paris, sous préfecture des Yvelines, un peu moins de 45 000 habitants, c'est bien connecté, on a l'autoroute, le train, qui nous amène notamment à Saint-Lazare. Prochainement, on l'espère, on l'attend, le RERE. C'est une ville-centre d'une aire urbaine d'environ, le Mantois d'environ 100 000 habitants. Et quelques caractéristiques, c'est une ville historique, on a plus de 1500 ans d'histoire, c'est une commune libre depuis le 12e siècle. C'est une ville aussi plurielle, c'est développé avec l'industrie, il y a un urbanisme au Val-Fouré notamment de grands ensembles pour loger les ouvriers de l'industrie, notamment automobile. C'est une ville proche de la nature, il y a la Seine, on a une part importante d'espaces naturels et d'espaces publics et aux portes de la Normandie, du Vexin. Et c'est une ville-centre avec ses différentes fonctions d'équipement, de flux, de commerce.
1: Idéalement située avec le RER en 2027.
2: Tout à fait, on l'attend avec impatience, donc il devrait arriver. Ça, c'est dans les mains de la SNCF, mais effectivement en 2027. Et donc voilà, il y a plein de choses bien, mais on avait toutefois des indicateurs qui sont assez caractéristiques de centre-ville, de ville moyenne, hein, qui montraient une certaine fragilité dans notre centre-ville en termes de logements vacants, de dynamique commerciale, de marchands de sommeil, de logements parfois dégradés.
1: Et vous étiez par rapport à la moyenne nationale à peu près équivalent, vacances commerciales, vacances de logements.
2: Ouais, ou voilà, aujourd'hui,
1: pour avoir une idée.
2: Oui, absolument, à peu près. Ouais, c'est ça. Bah, on se tient plutôt bien en vacances commerciales. C'est vrai que parfois on se dit souvent, hein, quand on se regarde, on se désole, quand on se compare, on se console. C'est un peu vrai. Donc on a une vacance commerciale qui est tenue, mais c'est aussi grâce aux actions qu'on a pu mettre en place. Et l'idée avant de développer la stratégie, c'était d'avoir, dans le cadre de l'action Cœur de Ville qu'on a menée avec, qui permet de réunir aussi un certain nombre de partenaires, de pouvoir avoir une vision un peu précise, de faire un constat précis de d'où on en est, quel est l'état précis de notre cœur de ville et de pouvoir définir un plan guide avec des objectifs, des actions. Évidemment, l'idée, c'était vraiment d'avoir une vision 360 pour pouvoir agir sur les leviers qui sont nécessaires pour développer l'attractivité de notre ville et la tenir. Donc on a effectivement cette stratégie. Elle se développe notamment autour de l'espace public, pour le moderniser, pour réfléchir à la place du piéton, pour attirer également, au niveau du commerce. Et un plan marchand qui a été défini, et savoir comment voilà on tient notre centre-ville et les implantations commerciales, et quels leviers et moyens d'action on peut vraiment avoir.
1: Et sur les sites là dont j'ai parlé tout à l'heure et qui font partie justement de sa stratégie, c'est des endroits qui étaient moins utilisés, alors abandonnés c'est pas le bon mot, mais il y avait quoi? Il y avait besoin justement d'un rafraîchissement, d'un embellissement pour à nouveau accueillir du public, faire venir du monde, ou qui était un petit peu vieillissant?
2: Alors les sites, ils sont très larges parce que effectivement, il y a le pôle Gare qui réanime en lien avec l'arrivée notamment du RERE. Il y a des sites qui sont en friche. Enfin, il y a 1000 situations, mais malgré tout, il faut quand même.
1: Oui, il y avait un besoin un peu de redynamiser à travers
2: agir,
1: des travaux.
2: Effectivement, souvent quand on agit sur un endroit, ça bénéficie à toute la ville, et c'est là où on est. C'est une question aussi d'image et d'attractivité de notre ville, et il faut qu'on agisse sur tous ces sites, parce que effectivement, il y a des grands projets, mais les petites actions sont aussi très moteurs d'embellissement et de résultats tangibles. Et enfin, donc espace public, commerce, puis logement, parce que l'idée, c'est de pouvoir assurer un parcours résidentiel, c'est pour les jeunes actifs, des primo-accédants, mais aussi des familles, hein, on en a besoin en centre-ville, et puis les personnes plus âgées, parce que on voit, en fait, globalement, comment on fait vivre un centre-ville, il faut déjà des gens qui habitent, et les habitants du centre-ville sont les premiers consommateurs du centre-ville. Et donc, en remettant des logements sur le marché, en les rénovant, les réhabilitant, en leur donnant une meilleure qualité, et en travaillant sur d'autres actions, l'espace public et le commerce, c'est là qu'on va pouvoir être attractif, faire venir des gens, et tout ça, c'est un cercle, évidemment.
1: On donne envie de rester, effectivement, on attire de nouvelles personnes à Mantes.
2: Donc l'idée, c'est vraiment de faire vivre et rendre plus attractif le centre-ville. Alors d'un point de vue concret, donc pour dérouler un petit peu les actions qu'on a pu mener, au niveau des espaces publics, ça, dans l'absolu, c'est le plus facile. Enfin, c'est le plus facile, ça coûte cher, ça prend du temps, ça fait des travaux, donc il faut une certaine acceptabilité des travaux. Mais l'idée, c'est aussi des préalables, parce que pour qu'on soit attractif et rénover les logements et qu'on puisse attirer une certaine population, il faut aussi des leviers qui permettent que le site soit attractif. Et le préalable, c'est également d'avoir un espace commun qui soit agréable, vivable, donc la place du piéton, réhabiliter. On a fait réhabiliter les deux places anciennes de notre centre-ville, les places Saint-Maclou et du marché au blé, pour développer la place du végétal, la place du piéton, développer les terrasses aussi pour les commerces, et de façon générale avoir une qualité. Je vous invite à y aller. Je pense que là, elles sont sur le point d'être livrées et on est assez fiers de ce qui a été réalisé. Et vraiment, d'agir sur ces espaces. Le commerce, j'en parlais un mot. L'idée, c'est un, de se doter des outils pour accompagner. On a un office du commerce et un manager de centre-ville qui accompagne les commerçants et qui est là aussi pour assurer le relais, qui a été essentiel aussi pendant cette période de travaux où ils ont pas mal souffert, nos commerçants.
1: Oui, il y a besoin d'avoir un dialogue renforcé et proche avec l'ensemble des acteurs sur le terrain.
2: Voilà. Et on a créé aussi une SEM foncière dont la ville est actionnaire majoritaire, mais on a aussi un investisseur privé qui est présent dans la Banque des Territoires, dans le capital de cette SEM.
1: Et qui, du coup, préempte potentiellement des cellules commerciales pour...
2: Parce qu'il y a un moment, comment on peut agir, c'est en étant propriétaire. C'est un peu la seule chose. Donc, on accompagne, mais voilà. Donc, l'idée, c'est de monter à... Dans le cadre du plan marchand, il y a des secteurs vraiment identifiés qui sont le cœur de ville où on a envie que ça se tienne. Et si on arrive à 15-20% à peu près d'une maîtrise des locaux commerciaux dans notre centre-ville, on sait qu'on a un moyen d'action et d'assurer un dynamisme. Ça nous permet parfois de fermer un peu plus longtemps pour être sûr que le commerce qui s'implante correspond à ce qu'on souhaite.
1: Oui, puis qu'il y a une diversité aussi pour répondre à la demande des habitants sur place.
2: Et absolument. En étant réaliste, en tenant compte des évolutions du secteur, il y en a qui marchent, il y en a qui marchent pas, bon ça c'est la vie, mais en tous les cas qu'il y a une diversité, qu'on le tienne, en cherchant toutefois ça fonctionne bien, la SEM elle a un objectif aussi de rentabilité, mais pas que.
1: Et c'est financé par la ville et par la Banque des Territoires?
2: Ouais, et par un investisseur privé également.
1: D'accord.
2: Qui abonde au capital de la SEM, et puis après.
1: D'accord.
2: On se réunit, on choisit les locaux dans le cadre de préemption qui sont achetés. Et on y va, si ça nous semble nécessaire. Et enfin, le logement, qui est quand même un élément évidemment important de notre centre, avec un centre parfois très ancien, plusieurs centaines d'années, parfois plutôt plus récent, lié à la reconstruction d'après-guerre. Mais l'idée, c'était donc d'avoir une offre, d'être capable de créer une offre adaptée qui correspond au parcours résidentiel dont j'ai parlé juste au début de notre entretien. Mmh. Donc création, rénovation, restructuration. Création parfois c'est simple, rénovation si ça se faisait de façon spontanée, on n'aurait pas besoin d'agir, et on a fait le constat que ça se dégradait sans intervenir. Donc il faut qu'on intervienne. C'est là où l'action publique, je pense, est utile.
1: Avez mis, j'imagine, du coup en place un certain nombre d'incitations, coercitives d'abord ou incitatives d'abord puis coercitives. Ça a eu les effets escomptés?
2: Alors, on en est au...
1: À la première phase.
2: On en est au début.
1: On incite.
2: L'urbanisme, l'immobilier, c'est le temps long, donc on agit et on récolte les fruits sans doute plus tard. Plusieurs choses qui ont été mises en place. On a mis en place un permis de louer. Ça nous a permis d'avoir on n'est pas sur une administration des choses, donc il va avoir un terme, mais ça nous a permis d'avoir une cartographie précise de ce qui est mis en location.
1: Et sur l'ensemble du permis de louer.
2: Et pas le jeu, et d'avoir les moyens d'agir à ceux qui jouent pas le jeu.
1: Oui. Et sur l'ensemble de la ville, le permis
2: de louer ? Non, parce qu'il faut que ça soit identifié. Donc, à l'exception de certains secteurs qui sont plutôt des secteurs résidentiels, avec plutôt de la maison, sinon, effectivement, dans les secteurs Paul-Gare, centre-ville, là où on est plutôt en milieu plus urbain et du logement collectif, avec un taux de logement locatif important, là, on l'a mis en place. Mais l'idée, voilà, il sera un terme, mais c'était important de le faire dans un premier temps. Et ce qu'on a mis en place, mais c'est tout récent, mais c'est le principal levier et outil qui va nous accompagner pendant les 12 prochaines années, c'est une concession d'aménagement, donc à deux volets. Donc on a un aménageur avec nous. Alors aménageur, en fait, il va intervenir sur le bâti existant essentiellement. Il a deux outils qui va mettre en œuvre. C'est la partie accompagnement, effectivement, dans le cadre de l'ANA.
1: Un des partenaires majeurs du programme Action Cœur de Ville.
2: C'est ça, l'amélioration de l'habitat, de l'existant. Donc, financement de l'ANA abondé par des financements villes pour accompagner les propriétaires individuels ou les copros dans la réhabilitation des logements. Et la partie après ORI, opération de restauration immobilière, là on est plus dans le coercitif, ou avec soit des injonctions de faire des travaux, et si les travaux se font pas, il y aura expropriation concrètement, pour obliger quelque part et être sûr d'avoir une garantie sur à terme la réhabilitation de ces logements.
1: Ouais, vous essayez d'utiliser tous les outils dans la boîte à outils, que ce soit effectivement incitatif et ou coercitif, avec les aides qui peuvent exister l'opération ORI que vous avez évoquée de manière plus coercitive. Vous avez parlé de logement et on vient d'en aborder une partie, mais comment justement vous avez mis en place la relation avec les promoteurs immobiliers ? Je sais qu'il y a certaines villes qui font signer des chartes, il y a des façons de travailler en fonction des territoires qui sont différents. Comment est-ce que justement vous travaillez avec eux ? Est-ce qu'il y a une méthode spécifique ? Et justement, qu'est-ce que vous leur demandez en quelque sorte pour répondre à la dynamique que vous souhaitez impulser dans votre territoire ?
2: On va réhabiliter les logements dans le cadre de la concession, il y a environ 600 logements, donc ça représente une grosse opération immobilière, mais il y a également de la création de neufs, et les promoteurs, nous on les voit comme des partenaires, parce que la création de logements avec un confort adapté aux enjeux de nos villes modernes, ça passe aussi par la création de nouveaux logements. Donc on a mis en place, oui, il y a une charte promoteur. Alors la charte promoteur qu'on a mis en place, c'est pas un PLUI ou PLU bis. L'idée, c'est vraiment un peu de montrer la direction dans laquelle on souhaite que le projet s'inscrive, aussi bien en termes de partenariat, et de redire les objectifs de création de logements dont j'ai parlé au début, d'avoir une offre qui correspond aux enjeux de repopulation de notre centre-ville. Avec une certaine diversité de logements, une typologie, on tient pas le crayon à leur place parce tout le monde est le bienvenu à Mantes-la-Jolie.
1: Il y a un dialogue ouvert.
2: Ouais, absolument, il y a un dialogue ouvert et tout le monde est le bienvenu. Mais l'idée vraiment, c'est qu'ils soient là. On les voit comme des partenaires et des accompagnateurs de la politique publique qu'on essaye de mettre en place. Donc, une charte, effectivement, et puis c'est surtout un dialogue et le fait d'avoir assez vite définir des objectifs clairs. Sur les questions de qualité urbaine, d'avoir une architecture qui correspond à celle de Mantes-la-Jolie et plutôt enracinée, qui permet aussi de développer les questions de nature, ça on y est assez soucieux, et puis de la mixité programmatique. La mixité programmatique, nous à Mantes, elle tient par les deux bouts, c'est-à-dire que la mixité, effectivement, on est une ville, on a 46% environ de logements sociaux, donc c'est une ville mixte, ouverte à tous, mais cette mixité, faut qu'on réussisse à la tenir par les deux bouts, et donc ça veut dire aussi offrir une offre résidentielle pour des CSP moyennes et plus, avec pour récolter les fruits aussi de tout l'investissement sur les espaces publics concessions qu'on a mis en place. Et partir bien, un petit mot là-dessus, dans le dialogue qu'on fait, c'est-à-dire que c'est aussi assez vite, on les invite à venir nous voir, on est dans le dialogue, on co-construit le projet, qu'on assume, nous on bloque même encore en ce moment, on est dans le dialogue et on est prêt à développer des projets, mais on part pas de la valeur foncière qu'a identifié le promoteur, mais on part bien du projet qui permet ensuite de définir la valeur foncière et que le projet qui se développe, auquel qu'on va accompagner, corresponde bien à nos objectifs.
1: Et aux attentes de la population sur place qui verra justement les besoins qu'elle souhaite. Alors peut-être juste en 20 secondes pour terminer, j'ai cité au départ un certain nombre de grands projets qui avaient été lancés avec le programme Action Cœur de Ville. Ils sont tous terminés ou là l'horizon c'est un ou deux ans de terminer l'ensemble des grands projets qui ont été menés?
2: Ils sont loin d'être tout terminés. Nos places, nos espaces publics, vous avez parlé du Belvédère.
1: Quelques-uns inaugurés récemment, voilà, vous avez évoqué tout à l'heure.
2: Récemment, les places du cœur qu'on va pas forcément inaugurer, mais qui seront livrées. C'est les places dont j'ai parlé au centre-ville, ça c'est fait. La concession, on vient de la commencer, on en a pour 12 ans. Le pôle gare, à mon avis, on en a pour à peu près pour autant de temps. Alors ça va se faire petit à petit, on travaille dans l'existant. C'est plus facile de tout raser, de recommencer de zéro, mais là c'est pas le cas. On est une vieille ville, on a du patrimoine, on y tient, on essaye de le mettre en valeur. Donc on y va par petites touches. Voilà, vous avez parlé aussi d'un hôpital, alors là qui est en dehors un peu de notre centre-ville, mais c'est une friche industrielle et donc on est en train de réfléchir, en pleine réflexion également pour savoir la programmation et la destinée de ce site. Et là aussi on a un horizon
1: plus lointaine.
2: Voilà, il faut des actions court terme, mais il faut savoir où on va et ça le chemin, elle est plus lointaine.
1: Non, mais c'est bien parce que du coup, on voit qu'il y a un certain nombre de projets qui ont été mis en œuvre pour répondre aux attentes des habitants, que ce soit sur les enjeux du commerce ou du logement, avec les projets qu'on vient d'évoquer. Et puis aussi, il y a des endroits, comme on a parlé des promoteurs, sur lesquels il y aura des choses à faire et un dialogue constructif entre les uns et les autres, notamment sur ce site-là, dans l'Opilo. Donc, on viendra à Mende prochainement pour venir voir ces nouveaux espaces inaugurés. Mais merci en tout cas, Fabien Corbineau, de votre présence aujourd'hui. À très bientôt.
2: Merci, au revoir, bonne journée.
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1: Bonjour à tous, bienvenue dans ce nouveau numéro de Rencontre avec un élu. On accueille aujourd'hui Christian Béraud, bonjour.
2: Bonjour.
1: Vous êtes maire d'Arpajon, dans l'Essonne, une ville de 11 000 habitants. Vous faites partie du programme Action Cœur de Ville, comme 245 villes qui ont été lauréates de ce programme depuis 2018. On a écouté attentivement les propos du Premier ministre lors du dernier Salon des maires qui a annoncé une vague 2 du programme Action Cœur de Ville pour accélérer et continuer ce projet de revitalisation urbaine. Comment est-ce que vous voyez l'évolution de ce programme justement pour accompagner la politique de l'habitat dans les villes moyennes, et j'imagine que c'est une bonne nouvelle pour une ville comme la vôtre de pouvoir voir ce programme qui continue.
2: Oui, tout à fait, c'est une excellente nouvelle. Alors, comme vous le savez, Action Cœur de Ville est en place depuis plusieurs années. Ça a été un véritable booster pour les villes moyennes en particulier, hein, qui ont beaucoup souffert du développement des périphéries et de l'abandon progressif d'un certain nombre de centres-villes. Et donc, le travail qui a été réalisé sur les infrastructures, les mobilités, le commerce et le logement était important. Je dirais que dans un premier temps, Action Cœur de Ville a privilégié les infrastructures, en particulier hein, le développement des mobilités, stationnement, et puis les espaces publics. Et là, maintenant, il était important que l'on puisse se pencher sur le sujet du logement. Du logement et aussi, en particulier, de la résorption d'un certain nombre de friches. On voit dans beaucoup de villes moyennes des friches, alors soit industrielles ou administratives, qu'il est nécessaire de traiter.
1: Juste, je rappelle que donc le programme Action Cœur de Ville depuis 2018, c'est 33 000 logements réalisés, plus de 280 000 réalisés et rénovés. Donc il y a vraiment un focus aussi là-dessus qui a été assez fort.
2: Exactement. Action Cœur de Ville porte sur ces 4 volets hein, dont on parlait, dont le logement, mais sur la deuxième phase d'Action Cœur de Ville, je crois qu'on va porter vraiment nos efforts sur le logement. Il est important de mettre autour de la table tous les acteurs hein, du logement. Je pense à Action Cœur de Ville, je pense à l'ANA, je pense aux bailleurs privés et publics. Et puis cette façon de travailler ensemble pour avoir une offre de logement de qualité. Alors une offre de logement neuf et rénové. Alors rénové sur le plan structurel et rénové sur le plan thermique.
1: Ça veut dire que vous allez aussi viser tout ce qui est lutte contre l'habitat indigne, contre les logements vacants, où il y aura peut-être un effort supplémentaire mis sur la table.
2: Oui. Alors par exemple pour la ville que j'administre, que j'ai la chance d'administrer depuis 25 ans, cette ville dispose d'un nombre de logements importants en centre-ville, avec des logements vacants qui ne sont pas rénovés sur le plan structurel ou thermique. Okay. Et il est important d'y travailler.
1: Vous avez parlé tout à l'heure de booster les villes moyennes, et c'était un booster pour ces villes moyennes. Là, on vient d'évoquer justement le fait de rénover les logements. Il y a un nombre d'outils qui ont été mis en place aussi dans votre territoire en matière d'incitation et d'action coercitive pour essayer de faire bouger les lignes, et ça a eu des effets positifs?
2: Oui, alors tout à fait, on travaille sur déjà les dents creuses ou les friches immobilières qu'il a été nécessaire de traiter en réinjectant du logement neuf. Et pour tout ce qui concerne le logement ancien, on utilise des outils qui sont aujourd'hui connus, hein, comme les OPH, oui. Mais on utilise aussi d'autres types d'outils pour contraindre les propriétaires à rénover leur logement, tels que les permis de louer.
1: Et ça fonctionne plutôt bien. Les gens jouent le jeu, les gens comprennent l'intérêt et l'enjeu.
2: Progressivement, les gens comprennent l'enjeu, mais on sent bien que l'enjeu économique pour les bailleurs, en particulier les bailleurs privés, hein, est important, et il n'est pas évident avec une aide publique
1: d'inciter, de prendre en charge, 100%
2: de prendre en charge, tout à fait.
1: Alors, il y a aussi ce sujet des intercos, des agglos, où finalement, il y a aussi des compétences qui peuvent être déléguées en fonction de la strate de la collectivité. Est-ce que finalement, les agglos, les intercos ne peuvent avoir qu'un rôle essentiellement que redistributif? Et comment est-ce que finalement, ces collectivités et ces échelons administratifs pourraient mieux aider les territoires pour notamment éviter la complexification et que chacun joue un rôle spécifique et que ça se complète plutôt que ça se juxtapose et que ça puisse avoir un effet un peu négatif, entre guillemets, sur la mise en œuvre des projets. Comment vous voyez les choses et comment est-ce qu'on peut jouer là-dessus ?
2: Déjà, j'utiliserai le même vocable que tout à l'heure. Les agglos ou les communautés de communes, communautés d'agglos, communautés urbaines ont été de véritables boosters économiques pour les territoires. Il faut l'admettre bien évidemment. Un certain nombre de compétences lourdes ont été prises en charge par ces agglomérations, qu'il s'agisse des voiries, de l'assainissement, du transport. Et certaines agglomérations en fait ne se contentent maintenant que de redistribuer, alors soit par le biais des FPIC de la DSC, de la dotation de solidarité urbaine. Ce sont des outils qui permettent aux villes de bénéficier de dotations supplémentaires, mais qui ne permettent pas en fait d'avoir une vision globale et communautaire du territoire. Donc il est important, je pense, de travailler sur ces compétences lourdes et de travailler plutôt que sur la redistribution, sur des projets à vocation vraiment intercommunale.
1: Donc ça veut dire qu'il faut mutualiser quelques projets en se disant finalement ça va concerner plusieurs collectivités de cette intercommunalité et ensuite faire remonter pour avoir une action efficace à l'échelle de tous les territoires de la circonscription.
2: Ouais. Alors ce qu'on voit en particulier dans les intercommunalités provinciales où on a une ville-centre et on voit bien comment se développe le territoire autour de cette ville-centre, sur les territoires où les agglomérations multipolaire en quelque sorte, on a beaucoup plus de difficultés à travailler sur ces sujets et on se contente plutôt que de développer sur ces pôles centraux plutôt que de développer des projets, bien de redistribuer en fait à l'ensemble des communes. Et là, je pense que c'est une limite de la mise en place de ces intercommunalités. Et je pense que en 2027, il sera particulièrement important de travailler sur les rôles de chacune de ces strates, hein, que ce soit la commune, l'interco, le département et la région, en s'appuyant vraisemblablement sur la commune, mais dès lors qu'elle a une consistance suffisante.
1: Il y avait plusieurs fois, et le sujet revient régulièrement, de la décentralisation et peut-être d'avoir un projet de loi qui serait pris pour transférer à nouveau des compétences aux collectivités qui sont au cœur du quotidien des Français, puisqu'évidemment c'est toute l'organisation de notre train de vie. Donc finalement c'est plutôt un sujet sur lequel vous seriez partisan en vous disant, eu égard à ce qu'on vient de dire, il y a toutes ces strates et ces compétences, peut-être clarifier à nouveau qui fait quoi, comment, et pour répondre au mieux aux besoins des habitants.
2: Clarifier et simplifier. Et je pense que globalement, tout le monde s'y retrouvera. Et bien sûr, si je parle des piliers représentés par les communes, il faut qu'en effet qu'elles aient une consistance suffisante pour pouvoir travailler et sur la proximité et disposer des moyens suffisants pour développer leurs projets. Après, les compétences beaucoup plus lourdes pouvant être prises par les strates ou par les instances au-dessus.
1: On a parlé évidemment de la vague 2 du programme Action Cœur de Ville qui a été annoncé par le Premier ministre Sébastien Lecornu. Au-delà de l'habitat et du commerce, qui sont évidemment les deux enjeux principaux, vous pensez qu'il y a d'autres enjeux qui doivent être traités en priorité, ou finalement ça reste quand même les deux sujets qui sont le quotidien des territoires qui sont concernés par ce programme ?
2: Les sujets, en effet, comme vous le dites, en particulier le logement, mais et le commerce, il faut pas oublier les espaces publics et les mobilités,
1: ce que vous évoquiez
2: qui sont
1: au début
2: essentiels. Après, moi, je pense que les centres-villes ou les cœurs de ville sont avant tout des lieux de développement en termes social et aussi en termes économiques. Et il est important de réinvestir ces centres-villes, de retrouver dans ces centres-villes une offre vraiment très diversifiée, qu'il s'agisse de commerce, qu'il s'agisse de services privés ou publics, qu'il s'agisse d'animation à caractère commercial ou à caractère culturel.
1: Et donc il faut repenser et voir quelles solutions on peut apporter justement pour que bah, les gens viennent consommer, les gens viennent se loger et essayer de répondre à leurs préoccupations
2: voilà,
1: du quotidien.
2: Tout à fait. Le centre-ville, c'est un lieu de vie et pendant plusieurs années, on a plutôt travaillé sur des modèles excentrés, sur des modèles de développement en périphérie de ces centres-villes et aujourd'hui on s'aperçoit que en particulier pour les villes moyennes, on a vidé les centres-villes et du coup, l'âme que l'on pouvait retrouver dans les villes n'y est plus.
1: J'ai souvenir que, justement, dans les villes Action Cœur de Ville, dites villes moyennes, une grosse partie de la population, je crois que c'est autour de 79-80%, va faire ses courses en zone périphérique. Comment est-ce qu'on arrive, justement, à donner envie aux gens, au-delà de commerce diversifié, de vitrines peut-être un peu alléchantes, donner envie à tous ces gens de revenir? Il y a notamment ce sujet de la mobilité. On se dit, tiens, centre commercial, je garde ma voiture, hop, je vais faire mes courses, je reviens, versus le centre-ville où bah, ça peut être piétonnisé, ça peut être difficile de se garer, c'est payant.
2: Ouais. Alors, il y a évidemment l'accessibilité et il y a la diversité de l'offre. Qu'il s'agisse d'une diversité commerciale, qu'il s'agisse d'une diversité de services, qu'il s'agisse d'une diversité de logements. On a évoqué le logement tout à l'heure. L'offre de logement, elle est évidemment diverse. Hein. On peut travailler sur l'accession à la propriété, on peut travailler sur l'accession sociale à la propriété, on peut travailler sur les logements purement sociaux, on peut travailler sur les logements intermédiaires. Et donc, il faut qu'il y ait une diversité d'offres suffisante pour que l'on puisse capter le maximum de personnes possibles et d'habitants potentiels possibles.
1: J'ai noté ce que vous disiez tout à l'heure, et c'est un mot que vous avez utilisé deux fois, booster des territoires.
2: Oui.
1: On va suivre bien évidemment cette vague 2 et puis voir comment est-ce que les projets continuent à se mettre en place dans les territoires. J'ai noté donc mobilité, sujet évidemment lié à la bêta et au commerce. Donc merci pour ces précisions avec justement le rôle que les intercommunalités jouent et ces différentes strates. Merci monsieur le maire d'avoir été présent avec nous pour ce décryptage et évoquer justement les prochaines étapes dans le cadre de cette seconde vague du programme Action Cœur de Ville. À très bientôt, merci.
2: Je vous remercie.
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1: Bonjour à tous, bienvenue pour ce nouveau numéro de Rencontre avec un élu. On accueille aujourd'hui Fabien Corbineau, bonjour.
2: Bonjour.
1: Vous êtes adjoint au maire de Mantes-la-Jolie, en charge des questions d'urbanisme, de l'aménagement durable, du logement, de l'hygiène et de l'habitat dégradé depuis 2022. Mantes-la-Jolie, c'est une ville qui fait partie du programme Action Cœur de Ville depuis 2018. Et dans ce cadre-là, vous avez mis en place un certain nombre de projets, notamment des projets assez emblématiques comme le belvédère fluvial, le quartier de la gare, le quartier de Gassicourt, les places du cœur, le site de Dunlop-Pilot. Alors peut-être que je fais des petites erreurs de prononciation, mais vous me rattraperez.
2: C'est très bien.
1: Vous avez à ce titre-là engagé une stratégie globale justement pour renforcer l'attractivité du centre-ville autour des espaces publics, du commerce et de l'habitat. Quelle est cette stratégie et concrètement, quelles actions prioritaires vous avez mis en place sur chacun de ces volets? Et finalement, quel est le mode d'emploi pour venir à Mantes et pour nous expliquer un peu tout ce que vous avez mis en place dans votre territoire?
2: Bonjour. Je vais peut-être dire un mot d'introduction pour présenter rapidement la ville de Mantes-la-Jolie, francilienne, c'est 50 km au nord-ouest de Paris, sous préfecture des Yvelines, un peu moins de 45 000 habitants, c'est bien connecté, on a l'autoroute, le train, qui nous amène notamment à Saint-Lazare. Prochainement, on l'espère, on l'attend, le RERE, c'est une ville-centre d'une aire urbaine d'environ, le Mantois d'environ 100 000 habitants. Et quelques caractéristiques, c'est une ville historique, on a plus de 1500 ans d'histoire, c'est une commune libre depuis le 12e siècle. C'est une ville aussi plurielle, c'est développé avec l'industrie, il y a un urbanisme, on va le fourrer notamment de grands ensembles pour loger les ouvriers de l'industrie, notamment automobile. C'est une ville proche de la nature, il y a la Seine, on est... On a une part importante d'espaces naturels et d'espaces publics et aux portes de la Normandie, du Vexin. Et c'est une ville-centre avec ses différentes fonctions d'équipement, de flux, de commerce.
1: Idéalement située avec le RER en 2027.
2: Tout à fait, on l'attend avec impatience, donc il devrait arriver. Ça, c'est dans les mains de la SNCF, mais effectivement en 2027. Et donc voilà, il y a plein de choses bien, mais on avait toutefois des indicateurs qui sont assez caractéristiques de centre-ville, de ville moyenne, hein, qui montraient une certaine fragilité dans notre centre-ville en termes de logements vacants, de dynamique commerciale, de marchands de sommeil, de logements parfois dégradés.
1: Et vous étiez par rapport à la moyenne nationale à peu près équivalent, vacances commerciales, vacances de logement.
2: Ouais, ou c'était voilà, aujourd'hui,
1: pour avoir une idée.
2: Oui, absolument, à peu près. Ouais, c'est ça. Mais on se tient plutôt bien en vacances commerciales. C'est vrai que parfois on se dit souvent, hein, quand on se regarde, on se désole, quand on se compare, on se console. C'est un peu vrai. Donc on a une vacance commerciale qui est tenue, mais c'est aussi grâce aux actions qu'on a pu mettre en place. Et l'idée avant de développer la stratégie, c'était d'avoir, dans le cadre de l'action Cœur de Ville qu'on a menée avec, qui permet de réunir aussi un certain nombre de partenaires, de pouvoir avoir une vision un peu précise, de faire un constat précis de d'où on en est, quel est l'état précis de notre cœur de ville et de pouvoir définir un plan guide avec des objectifs, des actions. Évidemment, l'idée, c'était vraiment d'avoir une vision 360 pour agir sur les leviers qui sont nécessaires pour développer l'attractivité de notre ville et la tenir. Donc on a effectivement cette stratégie. Elle se développe notamment autour de l'espace public, pour le moderniser, pour réfléchir à la place du piéton, pour attirer également, au niveau du commerce. Et un plan marchand qui a été défini, et savoir comment voilà on tient notre centre-ville et les implantations commerciales, et quels leviers et moyens d'action on peut vraiment avoir.
1: Et sur les sites là dont j'ai parlé tout à l'heure et qui font partie justement de sa stratégie, c'est des endroits qui étaient... moins utilisé, alors abandonné c'est pas le bon mot, mais il y avait quoi? Il y avait besoin justement d'un rafraîchissement, d'un embellissement pour à nouveau accueillir du public, faire venir du monde, ou qui était un petit peu vieillissant?
2: Alors les sites, ils sont très larges parce que effectivement, il y a Paul Gare qui réanime en lien avec l'arrivée notamment du RERE. Il y a des sites qui sont en friche. Enfin, il y a 1000 situations, mais malgré tout, il faut quand même...
1: Il y avait un besoin un peu de redynamiser à travers
2: agir,
1: des travaux.
2: Effectivement. Souvent, quand on agit sur un endroit, ça bénéficie à toute la ville. Et c'est là où c'est une question aussi d'image et d'attractivité de notre ville. Et il faut qu'on agisse sur tous ces sites parce que effectivement il y a des grands projets, mais les petites actions sont aussi très moteurs d'embellissement et de résultats tangibles. Et enfin, ouais, donc espace public, commerce, puis logement, parce que l'idée, c'est de pouvoir assurer un parcours résidentiel, c'est pour les jeunes actifs, des primo-accédants, mais aussi des familles, hein, on en a besoin en centre-ville, et puis les personnes plus âgées, parce que on voit en fait globalement comment on fait vivre un centre, comment on fait vivre un centre-ville. Bah, faut déjà des gens qui habitent, et les habitants du centre-ville sont les premiers consommateurs de du centre-ville. Et donc, en remettant des logements sur le marché, en les rénovant, les réhabilitant, en leur donnant une meilleure qualité, et en travaillant sur d'autres actions, l'espace public et le commerce, c'est là qu'on va pouvoir être attractif, faire venir des gens, et tout ça, c'est un cercle, évidemment.
1: On donne envie de rester, effectivement, on attire de nouvelles personnes à Mantes.
2: Donc l'idée, c'est vraiment de faire vivre et rendre plus attractif le centre-ville. Alors d'un point de vue concret, donc pour dérouler un petit peu les actions qu'on a pu mener, au niveau des espaces publics, ça, dans l'absolu, c'est le plus facile. Enfin, c'est le plus facile, ça coûte cher, ça prend du temps, ça fait des travaux, donc il faut une certaine acceptabilité des travaux. Mais l'idée, c'est aussi des préalables, parce que pour qu'on soit attractif et rénover les logements et qu'on puisse attirer une certaine population, il faut aussi des leviers qui permettent de que le site soit attractif. Et le préalable, c'est également d'avoir un espace commun qui soit agréable, vivable. Donc, la place du piéton, on a fait réhabiliter les deux places anciennes de notre centre-ville, les places Saint-Maclou et du marché au blé, pour développer la place du végétal, la place du piéton, développer les terrasses aussi pour les commerces et de façon générale avoir une qualité. Je vous invite à y aller. Je pense que là, elles sont sur le point d'être livrées et on est assez fiers de ce qui a été réalisé. Et vraiment d'agir sur ces espaces. Le commerce, j'en parlais un mot. L'idée, c'est un de se doter des outils pour accompagner. On a un office du commerce et un manager de centre-ville qui accompagne les commerçants et qui est là aussi pour assurer le relais, qui a été essentiel aussi pendant cette période de travaux où ils ont pas mal souffert, nos commerçants.
1: Oui, il y a besoin d'avoir un dialogue renforcé et proche avec l'ensemble des acteurs sur le terrain.
2: Voilà. Et on a créé aussi une SEM foncière dont la ville est actionnaire majoritaire, mais on a aussi un investisseur privé qui est présent dans la Banque des Territoires, dans le capital de cette SEM.
1: Et qui, du coup, préempte potentiellement des cellules commerciales pour...
2: Parce qu'il y a un moment, comment on peut agir, c'est en étant propriétaire. C'est un peu la seule chose. Donc, on accompagne, mais voilà. Donc, l'idée, c'est de monter à... Dans le cadre du plan marchand, il y a des secteurs vraiment identifiés qui sont le cœur de ville où on a envie que ça se tienne. Et si on arrive à 15-20% à peu près d'une maîtrise des locaux commerciaux dans notre centre-ville, on sait qu'on a un moyen d'action et d'assurer un dynamisme. Ça nous permet de parfois de fermer un peu plus longtemps pour être sûr que le commerce qui s'implante correspond à ce qu'on souhaite.
1: Oui, puis qu'il y ait une diversité aussi pour répondre à la demande des habitants sur place.
2: Absolument. En étant réaliste, en tenant compte des évolutions du secteur, il y en a qui marchent, il y en a qui marchent pas, bon, ça c'est la vie, mais en tous les cas qu'il y ait une diversité, qu'on le tienne, en cherchant toutefois ça fonctionne bien, la SEM elle a un objectif aussi de rentabilité, mais pas que.
1: Et c'est financé par la ville et par la Banque des Territoires?
2: Ouais, et par un investisseur privé également.
1: D'accord.
2: Qui abonde au capital de la SEM, et puis après.
1: D'accord.
2: On se réunit, on choisit les locaux dans le cadre de préemptions qui sont achetés. Et on y va, si ça nous semble nécessaire. Et enfin, le logement, qui est quand même un élément évidemment important de notre centre, avec un centre parfois très ancien, plusieurs centaines d'années, parfois plutôt plus récent, lié à la reconstruction d'après-guerre. Mais l'idée, c'était donc d'avoir une offre, d'être capable de créer une offre adaptée qui correspond au parcours résidentiel dont j'ai parlé juste au début de notre entretien. Mmh. Donc création, rénovation, restructuration. Création parfois c'est simple, rénovation si ça se faisait de façon spontanée, on n'aurait pas besoin d'agir, et on a fait le constat que ça se dégradait sans intervenir. Donc il faut qu'on intervienne. C'est là où l'action publique, je pense, est utile.
1: Et donc, vous avez mis, j'imagine, du coup en place un certain nombre d'incitations, coercitives d'abord ou incitatives d'abord puis coercitives. Ça a eu les effets escomptés?
2: Alors, on en est au...
1: À la première phase.
2: On en est au début.
1: On incite.
2: L'urbanisme, l'immobilier, c'est le temps long, donc on agit et on en récolte les fruits sans doute plus tard. Plusieurs choses qui ont été mises en place. On a mis en place un permis de louer. Ça nous a permis d'avoir on n'est pas sur une administration des choses, donc il va avoir un terme, mais ça nous a permis d'avoir une cartographie précise de ce qui est mis en location.
1: Et sur l'ensemble du permis de louer.
2: Et pas le jeu, et d'avoir les moyens d'agir à ceux qui jouent pas le jeu.
1: Oui. Et sur l'ensemble de la ville, le permis
2: de louer ? Non, parce qu'il faut que ça soit identifié. Donc, à l'exception de certains secteurs qui sont plutôt des secteurs résidentiels avec plutôt de la maison, sinon, effectivement, dans les secteurs Paul-Gare, centre-ville, là où on est plutôt en milieu plus urbain et du logement collectif avec un taux de logement locatif important, là, on l'a mis en place. Mais l'idée, voilà, il sera un terme, mais c'était important de le faire dans un premier temps. Et ce qu'on a mis en place, mais c'est tout récent, mais c'est le principal levier et outil qui va nous accompagner pendant les 12 prochaines années, c'est une concession d'aménagement, donc à deux volets. Donc on a un aménageur avec nous. Alors aménageur, en fait, il va intervenir sur le bâti existant essentiellement. Il a deux outils qui va mettre en œuvre. C'est la partie accompagnement, effectivement, dans le cadre de l'ANA.
1: Un des partenaires majeurs du programme Action Cœur de Ville.
2: C'est ça, l'amélioration de l'habitat, de l'existant. Donc, financement de l'ANA abondé par des financements villes pour accompagner les propriétaires individuels ou les copros dans la réhabilitation des logements. Et la partie après ORI, opération de restauration immobilière, là on est plus dans le coercitif, ou avec soit des injonctions de faire des travaux, et si les travaux se font pas, il y aura expropriation concrètement, pour obliger quelque part et être sûr d'avoir une garantie sur à terme la réhabilitation de ces logements.
1: Ouais, vous essayez d'utiliser tous les outils dans la boîte à outils, que ce soit effectivement incitatif et ou coercitif, avec les aides qui peuvent exister l'opération ORI que vous avez évoquée de manière plus coercitive. Vous avez parlé de logement et on vient d'en aborder une partie, mais comment justement vous avez mis en place la relation avec les promoteurs immobiliers ? Je sais qu'il y a certaines villes qui font signer des chartes, il y a des façons de travailler en fonction des territoires qui sont différents. Comment est-ce que justement vous travaillez avec eux ? Est-ce qu'il y a une méthode spécifique ? Et justement, qu'est-ce que vous leur demandez en quelque sorte pour répondre à la dynamique que vous souhaitez impulser dans votre territoire ?
2: On va réhabiliter les logements dans le cadre de la concession, il y a environ 600 logements, donc ça représente une grosse opération immobilière, mais il y a également de la création de neufs, et les promoteurs, nous on les voit comme des partenaires, parce que la création de logements avec un confort adapté aux enjeux de nos villes modernes, ça passe aussi par la création de nouveaux logements. Donc on a mis en place, oui, il y a une charte promoteur. Alors la charte promoteur,

0: et des accompagnateurs de la politique publique qu'on essaye de mettre en place, donc une charte, effectivement, et puis c'est surtout un dialogue, et le fait d'avoir assez vite définir des objectifs clairs sur les questions de qualité urbaine, d'avoir une architecture qui correspond à celle de Mantes-la-Jolie et plutôt enracinée, qui permet aussi de développer les questions de nature, ça on y est assez soucieux, et puis de la mixité programmatique. La mixité programmatique, nous à Mantes, tient par les deux bouts, c'est-à-dire que la mixité, effectivement, on est une ville, on a 46% environ de logements sociaux. Donc c'est une ville mixte, ouverte à tous, mais cette mixité, faut qu'on réussisse à la tenir par les deux bouts, et donc ça veut dire aussi offrir une offre résidentielle pour des CSP moyennes et plus, avec pour récolter les fruits aussi de tout l'investissement sur les espaces publics concessions qu'on a mis en place. Et partir bien, un petit mot là-dessus, dans le dialogue qu'on fait, c'est-à-dire que c'est aussi assez vite, on les invite à venir nous voir, on est dans le dialogue, on co-construit le projet, qu'on assume, nous on bloque même encore en ce moment, on est dans le dialogue et on est prêt à développer des projets, mais on part pas de la valeur foncière qu'a identifié le promoteur, mais on part bien du projet qui permet ensuite de définir la valeur foncière et que le projet qui se développe, auquel qu'on va accompagner, corresponde bien à nos objectifs.
1: Et aux attentes de la population sur place qui Absolument. Verra justement ouais. les besoins qu'elle souhaite. Et alors peut-être juste en 20 secondes pour terminer, j'ai cité au départ un certain nombre de grands projets qui avaient été lancés avec le programme Action Cœur de Ville. Ils sont tous terminés ou là l'horizon c'est un ou deux ans de terminer l'ensemble des grands projets qui ont été menés?
0: Ils sont loin d'être tout terminés. Nos places, nos espaces publics, vous avez parlé du Belvédère.
1: Quelques-uns inaugurés récemment, voilà, vous avez évoqué tout à l'heure.
0: Récemment, les places du cœur qu'on va pas forcément inaugurer, mais qui seront livrées, c'est les places dont j'ai parlé au centre-ville, ça c'est fait. La concession, on vient de la commencer, on en a pour 12 ans. Le pôle gare, à mon avis, on en a pour à peu près pour autant de temps. Alors ça sert petit à petit, on travaille dans l'existant, c'est plus facile de tout raser, de recommencer de zéro, mais là c'est pas le cas, on est une vieille ville, on a du patrimoine, on y tient, on essaye de le mettre en valeur. Donc on y va par petites touches. Voilà, vous avez parlé aussi d'un Lopilo, alors là qui est en dehors un peu de notre centre-ville, mais c'est une friche industrielle et donc on est en train de réfléchir, en pleine réflexion également pour savoir la programmation et la destinée de ce site. Et là aussi on a un horizon 10-12
1: ans. Plus lointaine.
0: Voilà, il faut des actions court terme, mais il faut savoir où on va et ça le chemin, elle est plus lointaine.
1: Non, mais c'est bien, parce que du coup, on voit qu'il y a un certain nombre de projets qui ont été mis en œuvre pour répondre aux attentes des habitants, que ce soit sur les enjeux du commerce ou du logement, avec les projets qu'on vient d'évoquer. Et puis aussi, il y a des endroits, comme on a parlé des promoteurs, sur lesquels il y aura des choses à faire et un dialogue constructif entre les uns et les autres, notamment sur ce site-là, dans l'Opilo. Donc, on viendra à Mantes prochainement pour venir voir ces nouveaux espaces inaugurés. Mais merci en tout cas, Fabien Corbineau, de votre présence aujourd'hui. À très bientôt.
0: Merci, au revoir, bonne journée.
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4: L'immobilier fait de la résistance. C'est le message qui ressort de la dernière tendance du marché immobilier publiée par Immonote, le site immobilier notarial du groupe Notaria Service. Le message est assez clair. Malgré un climat international tendu, malgré les incertitudes économiques, malgré le risque de retour de l'inflation ou de remontée des taux, la pierre ne décroche pas brutalement. Le marché tient. Mais il tient avec prudence. Premier indicateur à regarder, l'activité. Selon cette enquête, une majorité de professionnels interrogés, 56%, anticipent une stabilité des transactions dans les deux prochains mois. C'est important parce que cela montre qu'on n'est pas dans un scénario de blocage total du marché. Les acheteurs sont toujours là, les vendeurs aussi, les transactions continuent de se faire. Mais attention, le climat se durcit. 35% des notaires et des négociateurs interrogés anticipent désormais une baisse de l'activité et seulement 9% misent sur une hausse. Logique. Autrement dit, le marché reste vivant, mais il devient plus sélectif. Les acquéreurs regardent davantage les prix, les travaux, la localisation, le DPE, le fameux diagnostic de performance énergétique. Il ne se positionne plus à n'importe quelle

0: condition, les acheteurs. Et ça se voit évidemment dans les prix. D'après cette tendance Immonote, 52% des professionnels interrogés pensent que les prix vont encore baisser dans les deux prochains mois. 44% misent sur une stabilité et seuls 4% anticipent une hausse. Le signal est donc assez net. Le marché n'est pas reparti dans une phase d'euphorie. On est plutôt dans une phase d'ajustement. Les vendeurs doivent entendre ce message. Aujourd'hui, les biens correctement placés, bien entretenus, sans gros défauts énergétiques, continuent de susciter de l'intérêt. En revanche, les biens avec travaux, les logements mal classés au DPE, les biens trop chers ou mal localisés deviennent plus difficiles à vendre. C'est tout l'enjeu du moment. Il y a encore des acheteurs, mais ils sont beaucoup plus exigeants. Côté chiffres, Immonote révèle un prix médian de mise en vente de 200 000 euros pour une maison, en hausse de 3,45% sur 3 mois à fin avril 2026. Pour les appartements, là, le prix médian de mise en vente ressort à 2 670 euros du mètre carré, en recul de 1,58% sur 3 mois. Ça illustre bien un marché à plusieurs vitesses. Certains segments résistent, notamment les maisons ou les biens familiaux bien positionnés, encore une fois. D'autres restent sous pression, en particulier lorsque le prix demandé n'est plus aligné avec la capacité réelle des acheteurs. Alors, qu'est-ce qu'il faut faire ? Est-ce qu'il faut acheter ? Est-ce qu'il faut vendre ? Est-ce qu'il faut attendre ? Là aussi, les réponses des notaires sont très intéressantes. Pour les logements, 77% conseillent plutôt de vendre avant d'acheter, 14% recommandent d'attendre et 9% seulement conseillent d'acheter en priorité. Ça ne veut pas dire qu'il ne faut pas acheter, attention, hein, ça veut dire qu'il faut sécuriser son parcours dans un marché moins fluide. Vendre son bien avant de se réengager permet d'éviter les mauvaises surprises, hein, délai de vente plus long, négociations plus fortes, prix revu à la baisse. Pour les terrains, la lecture est différente. Les ventes restent majoritaires, mais de façon moins nette. 52% conseillent de vendre, 29% d'attendre et 19% d'acheter. Pourquoi ? Parce que le foncier reste rare et quand un terrain est bien placé, il conserve une valeur particulière. La conclusion de cette tendance, c'est que l'immobilier reste une valeur solide, mais plus automatique. La pierre demeure un actif rassurant pour les Français. Elle est moins volatile que certains placements financiers. Elle répond à un besoin concret, se loger, transmettre, préparer l'avenir. Mais dans le marché actuel, tous les biens ne se valent plus. Je vous l'ai dit, un bon emplacement, un bon DPE, un prix réaliste et peu de travaux deviennent des critères déterminants. À l'inverse, les biens présentant trop de défauts, doivent intégrer une décote. L'immobilier résiste donc, il résiste aux secousses, oui, mais il entre dans une phase de réalisme. Pour les vendeurs, ça veut dire accepter le prix du marché, parfois c'est pas évident, et pour les acheteurs, ça veut dire qu'il y a encore des opportunités. Et pour tous, ça confirme une chose, dans l'immobilier, la stabilité existe encore, mais elle se paye désormais au juste prix.
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1: Et bonjour et bienvenue à l'écoute de cette nouvelle émission de Complètement à l'Ouest. Et puis, puisque nous sommes au seuil de cette nouvelle année, je vous adresse, chères auditrices, chers auditeurs, tous mes meilleurs voeux de joie et de bonheur. Bonheur, joie, confiance, félicité, optimisme, progrès, tous ces mots positifs que l'on entend beaucoup et souvent en début de chaque année vont nous accompagner tout au long de cette première émission de janvier. Et de l'optimisme, il en faut, il va nous en falloir beaucoup pour affronter le monde tel que nous le connaissons et que nous décryptons souvent dans cette émission. Et d'optimisme précisément, il va en être largement question dans l'émission de ce jour puisque nous allons nous employer à lutter contre beaucoup de nos mauvaises tendances consistant souvent à voir le verre à moitié vide. On attribue cette phrase mêlant optimisme et pessimisme à Shimon Peres, prix Nobel de la paix en 94. Négociateur, on s'en souvient des accords israélo-palestiniens d'Oslo. Il disait « À terme, l'optimiste et le pessimiste connaîtront tous les deux la même mort, mais ils n'auront pas eu la même vie. Le monde tel qu'il est va-t-il plus mal? Le monde tel que nous le fréquentons n'est-il finalement pas si cruel qu'on veut bien nous le dire ?» nous le montrer, bref, et en ce début d'année 2026, il nous faut reprendre notre souffle, faire preuve d'optimisme pour affronter les 12 prochains mois qui s'annoncent. En attendant, c'est parti pour cette 61e émission, larguons les amarres et voguons cap à l'ouest, complètement à l'ouest.
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1: Bonjour Eddy Fougier.
2: Bonjour.
1: Et bienvenue au micro de Complètement à l'Ouest. Pour vous présenter brièvement, vous êtes politologue, chargé d'enseignement à Sciences Po Aix-en-Provence, école que je connais bien, ainsi qu'à Audencia Business School à Nantes et également à l'université de Versailles-Saint-Quentin en Yvelines. Vous êtes par ailleurs le fondateur de l'Observatoire du Positif, premier think tank du positif, comme son nom l'indique. Il s'agit d'un outil de veille et d'analyse de tout ce qui est lié à l'optimisme. Alors, Eddy Fougier, vous venez de publier aux éditions de l'Aube ce petit ouvrage au titre un peu énigmatique « Pourquoi pense-t-on que le monde va de plus en plus mal ?» avec ce sous-titre « Le fléau du pessimisme pour la démocratie ». Et c'est bien sûr de ce livre récemment sorti dont nous allons parler tout au long de cet entretien. Mais comme il est tradition, je vous propose que nous commencions par un court extrait sonore afin de se mettre dans l'ambiance du thème de cette émission. Et avec cet extrait-là, nous allons parler de confiance, nous allons parler de joie, nous allons parler d'optimisme. On l'écoute.
3: Vous parlez en effet du bonheur et du malheur de vivre. Eh bien justement, une statistique vient de paraître avec un sondage sur des dizaines de milliers de gens portant sur cette chose étrange et difficile à définir qu'on appelle le bonheur. Qu'est-ce qui vous rend heureux, demandait-on aux gens qui étaient sondés. Eh bien, les gens s'attendaient à le chauffage, l'alimentation, l'argent, le confort, etc. Pas du tout. Ce qui est venu en tête pour rendre heureux les gens qui étaient interrogés, c'était avoir autour de soi quelqu'un de confiance. Donc la confiance et d'une certaine manière une des
2: premiers éléments du bonheur.
3: Du bonheur, absolument. Alors maintenant que j'ai défini la statistique, je vais vous faire une confidence. D'ailleurs, je ne fais de confidence qu'en des gens à qui j'ai confiance.
1: Alors vous avez peut-être reconnu la voix un peu rocailleuse, typique du sud-ouest, du très regretté philosophe Michel Serres. C'est un extrait en date du 19 novembre 2017, lorsque Michel Serres était toutes les semaines à l'antenne, en duo avec les journalistes Michel Polaco, sur France Info, dans des pastilles de quelques minutes intitulées « Le sens de l'info ». Et dans cette émission, consacrée à l'optimisme, à la confiance, nous avons entendu le philosophe nous dire que la confiance est le premier élément du bonheur. Ce qui m'amène à ma première question, en lien direct avec les thèmes que vous abordez dans votre livre, à savoir le bonheur, l'optimisme et leur contraire, le malheur, la nervosité, le pessimisme. Le titre de votre livre, je le rappelle, c'est « Pourquoi pense-t-on que le monde va de plus en plus mal ?» Question très directe que je vous pose, le monde va-t-il vraiment si mal au point que nous n'avons plus confiance et que nous sommes de plus en plus pessimistes, pour ne pas dire de plus en plus malheureux? Ou bien finalement, tout cela n'est-il qu'un effet d'optique qu'en réalité notre monde, en ce début de 21e siècle, n'est ni plus mal, ni moins bon, ni meilleur, ni pire que celui du ou des siècles précédents?
2: Merci déjà pour cette question-là. Elle est assez complexe, c'est-à-dire est-ce que le monde va de plus en plus mal? Déjà, ce n'est pas le thème du livre. Mmh. Je n'essaie pas de répondre à cette question. Et je dirais que d'un certain point de vue, on peut répondre oui, si on est ukrainien, si on est gazaoui, si on est yéménite, si on est soudanais, si on est du Kivu en RDC, si on est en Éthiopie ou dans d'autres pays, on peut dire que le monde va de plus en plus mal, ça c'est certain. Mais par d'autres aspects, on s'aperçoit, si on élargit le spectre, si on a un regard un petit peu plus, je dirais, réaliste, en voyant aussi ce qui va bien, ce qui s'améliore, ce qui peut être source d'espoir, on peut considérer que, par certains aspects, on n'a jamais été aussi bien, on n'a jamais été aussi riche globalement, on n'a jamais été autant en bonne santé, avec une espérance de vie qui n'a jamais été aussi élevée, on n'a jamais eu, les enfants n'ont jamais autant survécu, on n'a jamais été autant informé, autant, avec autant d'accès à la communication, on n'a jamais été autant éduqué. Donc il y a ces deux dimensions. Et ces deux dimensions existent, il n'y a pas à choisir entre le verre à moitié plein ou le verre à moitié vide, il faut tenir compte de cette complexité. Alors pourquoi est-ce qu'on a tendance à penser que le monde va de plus en plus mal? Mais c'est vraiment l'objet du livre. Il y a un certain nombre d'acteurs, il y a un certain nombre de mécanismes, il y a un certain nombre d'éléments, notamment notre cerveau, qui vont nous amener à penser effectivement que le monde va de plus en plus mal. Prenons quelques exemples. Les médias, alors je n'ai rien contre les médias, j'enseigne dans une école de journalisme depuis des années, mais effectivement, les médias vont s'intéresser à un événement à partir du moment où il y a une rupture de la normalité. Un avion qui atterrit, un train qui arrive à l'heure, ça n'est pas un sujet qui va intéresser les médias. Même chose pour les réseaux sociaux, on sait très bien que si on annonce des bonnes nouvelles, je le fais régulièrement, ça n'aura pas beaucoup d'écho. Si on est dans la polémique, sinon on est dans le clash, dans le trash, là ça va avoir de l'écho. Même chose, si on est une ONG, si on est même un consultant, on va avoir une entreprise en disant oh, « ça va ». Tout va bien finalement. L'entreprise ne va pas vous commander une étude, vous demander des recommandations. Donc, même chose quand on est un homme politique, même chose quand on est un éditeur. Avoir des bonnes nouvelles, c'est pas nécessairement quelque chose qui est une bonne nouvelle pour l'éditeur. Donc, on est tous un peu prisonniers de ça et notre cerveau va nous inciter à regarder ce qui va pas nécessairement très bien. Et donc, tout ça fait que, sans doute, notre regard est beaucoup plus sombre que ce que l'on pourrait avoir si on analysait ça de façon, cette réalité, de façon un petit peu plus froide, un peu plus neutre.
1: Vous écrivez, c'est dès l'introduction de votre livre, que le pessimisme est prédominant dans les pays occidentaux et pas uniquement en France, tandis que dans les pays dits émergents, écrivez-vous, ceux-ci apparaissent comme plutôt optimistes. Pourquoi est-ce que les pays non émergents, autrement dit les plus anciens pays tels que la France et d'autres, seraient-ils pessimistes et les autres, les pays émergents, optimistes? Est-ce que on doit expier un quelconque péché pour cette faute-là?
2: Alors, quand je parle d'optimisme ou de pessimisme, en l'occurrence, ce n'est pas de l'optimisme du pessimisme personnel. C'est comment est-ce que l'on voit la situation du pays, comment est-ce que l'on voit cette situation évoluer et comment on pense que les générations futures vont vivre par rapport aux générations actuelles. C'est ça, en général, comme question. Et là, c'est malheureusement pas très compliqué. On est sur des dimensions largement matérielles. Il suffit de voir l'évolution du PIB par habitant, de l'évolution de mesure de la richesse et de l'enrichissement individuel et collectif, premièrement. Et deuxièmement, ce qui compte, et là c'est l'aspect politologue en moi qui réagit, ce sont les perceptions. Et effectivement, quelquefois, on voit, je le mentionne dans le livre, notamment à propos des États-Unis, une déconnexion aujourd'hui entre les perceptions et la réalité de l'évolution économique. Donc, je dirais, s'il y a une explication à donner sur l'évolution du pessimisme et de l'optimisme entre les pays riches et les pays émergents, c'est principalement autour du taux de croissance. J'en veux pour preuve aussi qu'il y a une étude récente qui a montré qu'en gros, il y avait un lien, si ce n'est une corrélation, entre l'évolution du PIB par habitant, la croissance matérielle et la confiance vis-à-vis du gouvernement. Donc on est dans quelque chose d'assez simple finalement. Après on peut rajouter à cela des dimensions culturelles, des dimensions, le sentiment de déclin dans les pays riches, etc. etc. Mais je pense que on est sur des dimensions bassement matérielles.
1: Alors on évoquait il y a quelques instants le fait que les pays les plus développés étaient par tendance, les pays les plus pessimistes. Pourtant, il y en a un peu moins de 3 heures d'avion de Paris, qui pour la 8e année consécutive maintient sa place dans les pays les plus heureux du monde. Et je vous propose juste d'écouter ce court extrait et on va d'y réagir juste après.
4: Le soleil printanier se montre enfin et les rennes sortent du bois. À l'approche de l'équinoxe, pour la 8e année d'affilée, la Finlande se coiffe de la couronne du pays le plus heureux au monde.
5: Les Finlandais sont relativement satisfaits de leur vie, surtout parce que nous avons une société qui fonctionne plutôt bien, une démocratie aussi. Nous avons des élections libres, la liberté d'expression, de faibles niveaux de corruption. Tous ces éléments contribuent à des niveaux plus élevés de bien-être.
4: Liberté publique, État-providence, redistribution des richesses, tout ceci explique cela, mais il y a en Finlande un autre élément que les étrangers perçoivent rapidement.
6: Venant d'Angleterre, ce qui me frappe le plus en Finlande, c'est l'importance accordée à la nature. Il semble que tout le monde soit beaucoup plus en contact avec la nature.
7: Eh bien, je crois que surtout maintenant que le soleil brille, la nature est un élément important pour expliquer ce bonheur.
4: Comme souvent, les pays nordiques occupent les premières places des pays les plus heureux dans ce classement qui se base sur une moyenne sur 3 ans d'évaluation personnelle ainsi que sur le PIB par habitant, le soutien social, l'espérance de vie en bonne santé, la liberté, la générosité ou la corruption.
1: Alors, on a entendu cet exemple finlandais. On pourrait citer quelque part ailleurs aussi le Bhoutan qui est très connu comme étant à l'autre bout du monde un pays prétendument heureux. On citait parmi les éléments propres à la mesure du bonheur en Finlande, la nature, la démocratie, l'anticorruption, bien sûr tout ce que vous évoquiez, le social, l'espérance de vie. Comment réagir sur cet exemple finlandais qui est un pays développé, un vieux pays qui est pourtant l'un des plus heureux pays au monde?
2: Quand on regarde, alors déjà, sur la mesure du bonheur, c'est toujours délicat. On est sur beaucoup d'éléments
1: subjectifs.
2: Et j'ai vu d'autres études qui montraient que la situation était peut-être un peu plus complexe. Il n'empêche que quand on regarde sur, par exemple, la stabilité des États, sur les systèmes de protection sociale, sur le niveau de vie, sur le degré de démocratie, sur le degré de paix, de liberté...
1: Et de confiance.
2: Et de confiance. Et de confiance, y compris envers les médias, par exemple. On voit que la Scandinavie, les États scandinaves, Finlande, mais pas que, le Danemark, la Suède, la Norvège, arrivent très largement en tête. Donc, il y a effectivement, sans doute, une dimension qui est propre à la Scandinavie, c'est au-delà de la liberté, au-delà du bien-être matériel, il y a aussi cette aspiration à une forme de sécurité qui soit à la fois économique et sociale, cette aspiration à une égalité qui n'existe peut-être pas dans certains pays comme les États-Unis, où on voit bien que en termes d'inégalité, en termes d'espérance de vie, en termes de disparité entre les différentes catégories sociales, il y a beaucoup de divergences et en termes de bien-être, les États-Unis sont un peu à la traîne. Donc c'est un ensemble d'éléments. Alors il y a la question que vous ne me posez pas, mais qui est toujours posée à savoir en ce qui concerne la France, parce que effectivement
1: on y viendra sur la France, mais allons-y quand même, mais on y viendra.
2: Malgré tout,
1: c'est prévu.
2: On est quand même toujours un peu en queue de peloton. Alors je ne reviens pas sur le cliché, cette enquête où la France était derrière l'Afghanistan et l'Irak, mais il y a un petit malheur français. Mais
1: on va le découvrir dans quelques instants. Je voudrais revenir sur une autre partie de votre livre dans lequel vous qui a trait à ceux qui entretiennent cette vision décliniste du monde. Ça me fait penser un peu au livre Les ingénieurs du chaos de Giuliano d'Ampoli. Vous n'employez pas ce terme d'ingénieur du chaos, vous dites des conspirateurs du malheur ou du malheur. Qui sont ces conspirateurs du malheur? Comment est-ce qu'ils agissent? Comment les repérer? Comment les combattre?
2: Alors, par-delà l'expression qui peut être volontairement polémique, mon idée était effectivement de voir non pas nécessairement des catégories ou des individus qui sont mal intentionnés, mais qui, je dirais, dans leur logique systémique, sont dans une volonté de mettre l'accent sur ce qui est sombre, ce qui ne va pas, parce qu'ils y ont intérêt d'une manière ou d'une autre. Encore une fois, vous êtes une ONG. environnementaliste, par exemple, et vous voulez faire du fundraising.
1: Lever des fonds,
2: qu'est-ce que vous allez faire? Vous n'allez pas dire tout va bien dans le meilleur des mondes. Vous allez plutôt mettre l'accent sur un certain nombre de catastrophes. C'est la même chose pour l'humanité.
1: Mais c'est une réalité.
2: C'est une réalité. Mais vous pouvez aussi montrer, en tant qu'ONG, tout le bienfait que vous apportez sur le terrain. Donc il y a un angle qui est choisi. Même chose si vous êtes un homme ou une femme politique, vous allez montrer tout, en général, si vous êtes dans l'opposition plutôt, tous les méfaits de la politique mise en place, etc. Donc, certains vont même rationaliser tout ça à travers, par exemple, le concept de pédagogie de la catastrophe. En considérant...
1: Qu'est-ce que c'est ?
2: Notamment du côté écologiste, que c'est en montrant les risques, en montrant la gravité de la situation, que ça va générer un éveil, que ça va générer une prise de conscience et donc des actes. On sait très bien que ça ne marche pas comme ça. Donc, plus les ingénieurs du chaos, effectivement, dont vous avez parlé, qui sont plutôt de l'autre côté du spectre politique, qui visent à, entre guillemets, pour reprendre l'expression de Jean-Luc Mélenchon, à bordéliser le débat, à faire en sorte que on met l'accent sur les dissensions, sur les ressentiments, les peurs, les colères. Et tout ça fait que, effectivement, notre perception de la réalité, notamment par rapport à ce bruit médiatique ou sur les réseaux sociaux ou dans les débats politiques, est largement déconnectée de la réalité. Et on voit bien, d'ailleurs, qu'une partie de la population ne s'informe plus. Ça, c'est très grave. J'y fais référence dans le livre. Parce que c'est... ce bruit est trop anxiogène. Et ça, c'est dans les discussions que l'on a maintenant à la machine à café, on voit bien que beaucoup de gens ne veulent plus s'informer parce que c'est trop stressant, parce que ce bruit est trop agressif. Je dirais, c'est difficile de lutter contre ça, mais il y a des moyens malgré tout de reprendre un peu le contrôle, notamment sur sa façon de s'informer.
1: Et comment justement les repérer alors ces conspirateurs du malheur? Est-ce que à travers la description que vous en faites et qu'on a bien entendu et écouté, est-ce qu'il est facile de est-ce qu'un homme politique ou une femme politique systématiquement doit être entre guillemets tagué, flagué conspirateur du malheur? Comment repérer, je dirais, les bons de ceux qui veulent semer le chaos? Ou en tout cas faire œuvre de pessimisme.
2: Le bon conspirateur et le mauvais conspirateur. Moi, ce que je fais, moi, à titre personnel, c'est effectivement d'essayer d'élargir le spectre et de voir également des informations, par exemple, ou des tendances ou des évolutions qui sont positives. Si on écoute quelqu'un comme Steven Pinker qui a écrit beaucoup de livres sur les progrès, il va vous dire regardez les données plutôt que CNN. Et donc c'est quelque chose que j'essaie de cultiver, c'est-à-dire d'élargir aussi les sources d'information et s'intéresser aux tendances de fond plutôt que à la dernière déclaration, à la dernière polémique, voire au dernier sondage qui fait l'objet de discussions et de controverses sur les médias ou les réseaux sociaux. Donc c'est aussi une discipline à avoir parce que c'est trop facile et très facile d'être exposé à ce type d'informations et sans nécessairement qu'on ait le temps ou l'envie d'approfondir un petit peu. Et donc, c'est ce que j'essaie de faire aussi à travers, vous l'avez mentionné, l'Observatoire du Positif, où j'essaie de publier maintenant depuis plus de 4 ans une information positive par jour.
1: Vous en trouvez ? Il y en a ?
2: Alors ça, c'est
1: tous les jours.
2: Ça, c'est assez intéressant parce que c'est aussi une des questions que l'on me pose. On a à tort, à mon avis, pour moi, il y a deux éléments que l'on doit remettre en cause. Le premier, c'est de se dire, si je suis réaliste, je suis forcément pessimiste. Et le deuxième, c'est que si je cherche des informations positives, je ne vais pas en trouver parce que c'est tellement rare, les informations ne peuvent être que négatives. Ça n'est pas vrai. J'en suis à un point aujourd'hui où pour moi, les informations positives relèvent de l'abondance. Et j'en ai tellement que je sélectionne un dixième après de ces informations. Donc, il y en a beaucoup. Il faut juste savoir les chercher, les trouver et les identifier.
1: Alors, on va changer un peu les idées en marquant une pause musicale avec l'écoute d'un morceau que vous avez choisi. Et pour dire les choses, vous avez hésité entre la BO du film L'aile ou la cuisse de Vladimir Kosma et le fameux Don't Stop Me Now de Queen. Pourquoi ce choix entre ces deux musiques? Malheureusement, on va devoir faire un choix. Je le connais déjà. On va écouter le morceau retenu dans quelques secondes. Mais pourquoi ce choix entre deux musiques diamétralement opposées?
2: Alors, le morceau de Queen, tout simplement, parce que il y a une étude très sérieuse. Enfin, je ne sais pas si c'est sérieux. La thématique n'est pas sérieuse, mais l'étude l'est, scientifique, qui a essayé d'évaluer quel morceau musical suscitait le plus d'entrain, le plus de bonheur chez les personnes. Et le morceau de Queen est arrivé en tête, notamment lié au rythme, en fait, de la chanson. Alors, l'autre, la BO de Delilah Lewis, pourquoi ? Parce que, alors, il y a un petit côté Madeleine de Proust, pour les personnes qui nous écoutent d'une certaine génération. Mais surtout, pour moi, c'est effectivement 1976, c'est sans doute le basculement. C'est, on commence à penser.
1: Parce que c'est la crise pétrolière, parce que
2: oui, après,
1: le début du chômage.
2: Il y a le choc pétrolier, 73-74, la récession de 75, et on commence à considérer que sans doute que les 30 glorieuses sont en train de se terminer, qu'on est en train de passer à autre chose, et l'aile ou la cuisse, et cette musique assez enjouée, et sans doute ce moment, ce dernier moment non pas d'ivresse collective, mais de joie collective ou de naïveté peut-être à l'époque. Et donc c'est pour ça, c'est cette étape un
1: d'accord
2: petit peu qui est marquée.
1: Je comprends maintenant votre hésitation et votre choix. On va écouter Don't Stop Me Now de Queen. C'est parti.

0: Allez, de retour en studio avec Eddy Fougier qui publie « Pourquoi pense-t-on que le monde va de plus en plus mal ? Le fléau du pessimisme pour la démocratie » et c'est aux éditions de l'Aube. Votre livre n'est pas naïvement optimiste, il plaide pour une cure de détox du négatif. Alors vous en avez déjà un petit peu parlé tout à l'heure, mais à quoi ressemble, doit ressembler concrètement cette cure, à la fois pour un individu, pour une société ? Vous avez dit qu'il faut rechercher des informations positives, ok, donc certes. Où les trouver ? Comment s'y prend-on ? Ça demande du temps, ça demande des sources d'informations. Concrètement, comment se repérer dans cette jungle du positif, si je puis dire ?
1: Ça sera l'objet du prochain livre.
0: Allez, dévoile-nous quelques pages.
1: Alors, plus sérieusement, je pense qu'au-delà, et je vais répondre à votre question, au-delà effectivement de la recherche d'informations, ce que je voulais faire à travers ce livre, c'est qu'il y ait une prise de conscience, de façon très modeste, de notre exposition systématique à ces informations et à ce bruit ambiant, encore une fois, particulièrement anxiogène et souvent déconnecté de la réalité. Et c'est la raison pour laquelle je mentionne un certain nombre d'enquêtes d'opinion assez édifiantes, dont les résultats sont assez édifiants, qui montrent qu'il y a une déconnexion entre ce que les gens ont en tête et la réalité. On pourra y revenir sans doute tout à l'heure. Alors, comment on fait pour trouver des informations positives ?
0: Faire cette cure de détox positive.
1: Oui, mais j'essaie de le faire moi-même.
0: Vous l'avez dit, on l'a bien compris.
1: Et en fait, le déclic, ça a été pendant le confinement où je me suis aperçu, à travers mes activités, que, et en reprenant l'image des émissions de gaz à effet de serre, que mes émissions étaient majoritairement négatives. Et c'est pour ça que je me suis dit, je vais essayer de planter des arbres pour compenser ces émissions négatives par des émissions plus positives, avec des informations, des analyses davantage positives. Et donc, je pense qu'il y a déjà, encore une fois, une question de regard à avoir, de se dire, comme je l'ai dit tout à l'heure, que le fait d'être réaliste, ça n'est pas automatiquement être pessimiste. C'est de voir la réalité dans sa complexité et de voir aussi qu'il y a des choses qui vont bien, de voir aussi qu'il y a des évolutions positives. Bon. Ensuite, il faut sortir de cette idée que j'ai mentionnée également tout à l'heure, selon laquelle les informations sont naturellement, spontanément négative et qu'il n'y a jamais d'informations positives. Ça n'est pas vrai. Regardons dans la presse quotidienne régionale, il y a beaucoup d'informations.
0: Le tissu associatif français.
1: Qui sont effectivement plutôt positives, l'inauguration de telle ou telle salle de MJC, etc. etc. Enfin, bon, il y a des initiatives. On peut voir, par exemple, dans la presse économique, dans la rubrique innovation, qu'il se passe beaucoup de choses. Quand on regarde un certain nombre de données sur les créations d'entreprises, les créations d'associations, les engagements des Français, le nombre d'aidants en France, le nombre de bénévoles. Et c'est ce que je défendais dans le livre précédent, d'ailleurs. C'est cette idée de révolution silencieuse, un petit peu, que l'on voit en France ou ailleurs, à savoir le fait que on n'attend plus, souvent par dépit, la solution d'en haut. On retrousse nous-mêmes nos manches, à un échelon individuel, à l'échelon de collectif, à l'échelon d'associations, d'entreprises, de start-up, de filières, pour essayer de résoudre les problèmes. Et ça existe. Alors, les informations sont éparses, et j'essaie modestement, avec d'autres, je ne suis pas le seul, d'en faire la recension de façon quotidienne, de façon hebdomadaire, mais c'est quelque chose qui existe, et c'est quelque chose qui correspond à la réalité, et qui correspond aussi à des informations. C'est pour ça que je ne veux pas, encore une fois, qu'on assimile l'information à uniquement ce qui est négatif, et le réalisme au pessimisme.
0: Est-ce qu'il existe un média, peut-être qu'il y en a eu par le passé, 100% positif, est-ce que ça existe ou ça existait ?
1: Alors, vous, il y a eu des tentatives, mais qui n'ont pas duré très longtemps, qui n'ont pas été très fructueuses. Alors, je dirais, il y a plusieurs éléments. Le premier, il y a des branches du journalisme aujourd'hui qui ont décidé d'évoluer. On appelle ça le journalisme de solution ou le journalisme constructif, c'est-à-dire un journalisme. Il y a des enseignements là-dessus, il y a des spécialisations en la matière, à savoir le fait que l'on ne s'arrête pas uniquement au constat sur ce qui va mal ou sur ce qui se dégrade, mais on essaie de voir aussi et de traiter les solutions. Donc, journalisme de solution. Et puis, il y a un certain nombre de médias spécialisés, notamment qui ont émergé avec la pandémie, qui ne traitent que d'informations positives. Alors, ils sont assez peu connus.
0: Donc, ils existent.
1: Oui, le plus connu étant le Média Positif. Si on est parisien, on voit même la RATP diffuse des informations du Média Positif. Mais il y en a d'autres. Et à l'échelon international, il y en a pas mal qui sont soit gratuits, soit sur abonnement, mais ce ne sont pas des médias très grand public, ce ne sont pas des médias qui ont une diffusion énorme, mais qui peuvent être même sous format papier. En Angleterre, il y a un média qui est sous la forme d'un magazine qui s'appelle Positive News. Donc ça existe.
0: Alors, on abordait le cas de la France, et en effet, il y a quelques semaines, c'était fin octobre, est paru l'étude annuelle sur les fractures françaises, étude réalisée par Ipsos auprès de 3000 personnes pour déterminer comment se porte la société française. Et finalement, pour faire simple, la synthèse de cette étude montre deux enseignements très clairs qui se dégagent. Premièrement, on en a abondamment parlé, le déclinisme connaît de nouveau une hausse cette année, en tout cas en 2025, à un niveau record. Néanmoins, le sentiment que ce déclin est irréversible recule légèrement, c'est plutôt la bonne nouvelle. Et deuxième point, la quasi-totalité des Français, en tout cas interrogés, les 3000, sont mécontents vis-à-vis de la situation du pays, et plus de 4 sur 10 sont dans un état d'esprit de contestation et de colère. Si on devait résumer les choses, on voit que notre société, à l'aune de cette étude, est dans un état de nervosité démocratique extrêmement fort. Et j'en reviens à votre livre qui porte ce sous-titre, hein, Le fléau du pessimisme pour la démocratie. Vous écrivez que le pessimisme est un poison pour la démocratie, et vous montrez d'ailleurs que les mouvements populistes, les gilets jaunes jusqu'à Donald Trump, s'alimentent de cette sinistrose. Là encore une fois, on en a parlé, mais question très simple et très complexe à résoudre. Comment est-il possible? Comment peut-on lutter contre ce carburant politique du désespoir? Quel antidote démocratique voyez-vous?
1: Alors, c'est d'autant plus essentiel que, en général, c'est autoréalisateur. Si on se positionne en tant que démocrate américain, en ce début d'année 2026, quasiment un an après l'arrivée de Donald Trump au pouvoir, effectivement, on est dans une situation tellement pessimiste qu'on baisse les bras, et c'est autoréalisateur.
0: C'est un cercle vicieux.
1: On crée la situation qu'on craint. Et donc, pour moi, le pessimisme, c'est en grande partie les raisons pour lesquelles je considère que le pessimisme est, et même initialement, là, on a mis fléau, mais initialement, j'avais mis danger pour la démocratie. Parce que tous les mouvements extrémistes exploitent cela, surfent sur ça, qu'ils soient extrémistes de droite ou extrémistes de gauche. Moi, dans une autre vie, j'ai étudié beaucoup de mouvements protestataires qui étaient tous des mouvements catastrophistes, qui annonçaient tous la fin du monde, la fin de la vie sur Terre, du vivant, etc. etc. Donc, c'est une petite musique de moins en moins, de plus en plus audible, qui aboutit à ce que finalement, on ait le sentiment qu'il n'y a plus rien à faire. On le voit sur le climat aussi, et qu'il suffit de donner les clés à un sauveur qui va arriver avec son bon sens, ses solutions uniques, ses boucs émissaires, sa vision unique de l'origine des problèmes, et qui va résoudre à notre place ces problèmes-là. Et s'il y a une figure qui est emblématique de cette problématique, c'est bien évidemment Donald Trump, qui a été le parangon de cette vision catastrophiste qui expliquait que les États-Unis s'effondraient, qu'il ne restait plus rien des États-Unis, que grâce à lui, les États-Unis vont aller mieux.
0: Make America great again.
1: Faire en sorte que les États-Unis redeviennent grands.
0: MAGA.
1: Il se présente comme un sauveur. Et c'est quelque chose, effectivement, qui me paraît extrêmement dangereux. Ça n'est pas que du côté des populistes de droite. On le voit aussi du côté des populistes de gauche. Ou d'autres mouvements, par exemple conspirationnistes ou des intégristes religieux. Et ça me semble être particulièrement dommageable parce que ça disqualifie les visions qui misent sur la nuance, la modération, la complexité. Là, on fait appel plutôt à la fois à son ressenti, à son bon sens. C'est la raison pour laquelle je disais tout à l'heure qu'il y avait cette déconnexion entre la perception que l'on a des choses et la réalité. Beaucoup de gens aujourd'hui font plus confiance à leur ressenti plutôt qu'aux chiffres, aux données. Et ça, c'est très grave. Beaucoup de gens ne vont plus s'informer parce que c'est trop négatif. Et comment avoir un jugement fondé si vous ne vous informez pas? Et donc, c'est un ensemble qui me semble être particulièrement dommageable pour la démocratie. On sait très bien, beaucoup d'études ont montré les liens entre ce pessimisme et l'évolution des mouvements populistes, ça c'est clair.
0: On est presque à la fin de cette émission, mais vous citez bien sûr le phénomène d'éco-anxiété qui pousse notamment certains jeunes gens à ne plus vouloir d'enfants. Est-ce que vous estimez que crise politique et crise climatique sont liées et comment on sort de cette impasse-là ?
1: Alors, moi je prends très au sérieux l'éco-anxiété, j'ai même écrit une étude sur le sujet, mais j'élargirai un petit peu cette notion. Pour moi, il y a aujourd'hui une montée en puissance de différentes formes d'anxiété en lien avec les réactions que l'on peut avoir vis-à-vis d'événements ou de tendances collectives. Mmh. On voit bien, il y a aujourd'hui une news anxiety. Je suis désolé pour l'expression, mais il y a une anxiété liée aux médias.
0: L'information.
1: À l'information. Il y a également, et les Américains l'ont mis en avant, mais c'est tout à fait visible en France depuis 2024, une démo-anxiété ou une anxiété liée à l'évolution du débat politique. Aujourd'hui, à 19h59, avant qu'on voit les résultats électoraux, beaucoup ont une boule au ventre. C'est quelque chose qui relève d'une anxiété. Donc, par-delà l'éco-anxiété, il y a ces différents éléments, c'est-à-dire, encore une fois, le sentiment d'être dans une sorte d'impuissance face à des événements qui nous tombent dessus. Et donc, moi, je pense que pour réagir à cela, il y a deux éléments sur lesquels il faut vraiment réfléchir. Le premier, c'est d'essayer de comprendre et d'élargir, encore une fois, la palette des informations. C'est ce que l'on conseille par rapport aux éco-anxieux, de dire aussi, regardons toutes les initiatives, tout ce qui fonctionne, tout ce qui peut être potentiellement source d'espoir. Et le deuxième aspect, et ça vaut pour la politique, ça vaut pour beaucoup d'autres choses, c'est à un moment donné, il faut passer à l'action. Il faut s'engager. Il faut se battre, entre guillemets, pour défendre une cause. C'est le seul moyen de sortir de ce sentiment d'impuissance et de passivité.
0: Je le disais, on est quasiment au bout de cette émission et je voudrais pas qu'on se quitte. Qu'on se quitte sur des notes positives, optimistes. Alors, je vais vous lire quelques citations et vous allez me dire et me commenter celles au singulier ou au pluriel que vous pourriez graver sur le frontispice de l'Observatoire du positif, le think tank du positif que vous avez créé. Première citation. Albert Camus, il disait « Au milieu de l'hiver, j'apprenais enfin qu'il y avait en moi un été invisible ». Deuxième citation, Vaclav Havel, « L'espoir n'est pas la conviction que quelque chose aura lieu, mais la certitude que cela a un sens, quoi qu'il arrive ». Troisième citation, avant-dernière, Antonio Gramsci, « Allier le pessimisme de l'intelligence à l'optimisme de la volonté ». Et enfin, dernière citation très connue, Mark Twain, « Ils ne savaient pas que c'était impossible, alors ils l'ont fait ». Alors, laquelle de ces citations ou...
1: Alors, je suis un fan des quatre, mais si je devais retenir une citation, je retiendrais celle de Gramsci.
0: Allier le pessimisme de l'intelligence à l'optimisme de la volonté, c'est un peu ce que vous disiez en propos de conclusion de votre question, la question que je posais. En effet, engagez-vous. C'est un axe, c'est la manière la plus concrète, tangible de faire en effet bouger les choses. Engagez-vous.
1: Et sortir de ce sentiment d'impuissance.
0: Merci beaucoup Eddy Fougier d'avoir accepté de venir en cette début d'année 2026 au micro de Complètement à l'Ouest pour cette 61e émission. Je rappelle que vous venez de publier il y a quelques mois « Pourquoi pense-t-on que le monde va de plus en plus mal ?» avec ce sous-titre « Le fléau du pessimisme pour la démocratie » c'est paru aux éditions de l'Aube. Alors Complètement à l'Ouest évidemment revient le mois prochain avec un sujet tout autre, quoique déjà un petit peu abordé avec mon invité à l'occasion de la 60e émission, c'était Laetitia Vito qui nous avait parlé d'âge et de travail. J'accueillerai Monique Dagneau qui publie chez Odile Jacob Génération Reset, une enquête très fouillée sur les trentenaires d'aujourd'hui. J'imagine qu'on abordera le thème d'éco-anxiété sur ces fameux millennials ou génération Y pour cette émission. Voilà, comme à mon habitude, évidemment je les vois en régie, je remercie nos amis en direction technique, que l'on ne voit jamais, que l'on n'entend pas. Et si je voulais résumer les choses, je dirais qu'ils font tout et moi je fais le reste. Voilà, tout est à présent dit et selon la formule, il ne nous reste plus qu'à garder le cap à l'ouest, complètement à l'ouest. Merci beaucoup, à bientôt.
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1: Bonjour à tous. Très heureux de vous retrouver à nouveau pour cette nouvelle saison des As de la Copro, l'émission qui parle de copropriété, faite par un syndic, l'ANGC, pour les gestionnaires, mais aussi pour les amateurs de copropriété, les particuliers, et je pense notamment à nos chers amis du conseil syndical, président du conseil syndical, voilà, les copropriétaires avisés, on va dire. Et tout de suite, on lance la première séquence, 1000 millième.
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1: Alors dans 1000 millième aujourd'hui, une syndic de copropriété pour changer. C'est pas systématique, mais aujourd'hui, pour fêter cette rentrée, une syndic. Et je reçois Nathalie Drevet. Bonjour Nathalie.
2: Bonjour Gilles, merci de m'avoir invitée.
1: Et je vous en prie. Alors Nathalie Drevet, vous êtes donc syndic, vous êtes directrice générale des agences Gérimalp et Immo Plus, et ça se passe à Annecy. Donc vous venez d'Annecy.
2: Tout à fait, Gilles. Je suis arrivée hier soir d'Annecy pour pouvoir assister à cette émission.
1: Voilà, les Alpes, la montagne. On va parler aujourd'hui du label QVT, qualité de vie au travail, ANGC, que nous avons créé et que vous avez obtenu après un processus de certification. On va en parler. Mais d'abord, présentez-nous rapidement votre agence, vos agences.
2: Alors, l'agence qui a obtenu le label QVT, c'est l'agence Gérimalp. L'agence Gérimalp, elle a été fondée en 1984 par un grand monsieur, autant par la taille que par la réputation, à l'époque où les syndics étaient encore des notables respectés. Époque révolue et bénie.
1: 84, oui.
2: Oui, 84. Et nous, nous avons eu l'opportunité avec mes associés, Joanne Montesinos et Nicolas Fiorez, d'acheter cette agence en 2022. Suite à notre départ de notre précédente agence, parce qu'elle avait été rachetée par un grand groupe. Et nous, en se lançant dans cette aventure, ce qu'on voulait, c'était continuer à appliquer nos valeurs au centre de la copropriété, c'est-à-dire l'humain, de façon à pouvoir rendre le service que méritent nos copropriétaires.
1: Et donc justement, vous avez combien de lots à peu près en copropriété et combien de collaborateurs ?
2: Alors, nous avions, quand on a acheté l'agence, il y avait 210 copropriétés pour 8000 lots. Aujourd'hui, elle en comporte 260 pour environ 12 000 lots. La première chose que nous avons fait après le recrutement d'une personne, ça a été de qualifier nos portefeuilles parce qu'il y avait beaucoup de petites copropriétés qui étaient éloignées. Donc c'est extrêmement chronophage pour nos gestionnaires. Donc on s'est séparé des petites copropriétés et on a repris d'autres copropriétés qui étaient davantage en nombre de lots, qui avaient davantage de nombre de lots, de façon à alléger tous les portefeuilles. Donc aujourd'hui, effectivement, 260 copropriétés.
1: C'est bien, pour c'est un beau syndic.
2: Voilà, c'est un beau syndic. Donc aujourd'hui, nos collaborateurs, ils gèrent environ, alors au maximum 40 lots. 40 copropriétés, pardon, pour 1800 lots. Et donc, pour ceux qu'on est arrivé à vraiment bien qualifier, c'est 25 copropriétés pour 1800 lots.
1: D'accord. Et donc, nombre total de collaborateurs ?
2: Alors, quand on a acheté, il y avait 18 collaborateurs. Aujourd'hui, on en a une trentaine. On a doublé notre service comptable pour arriver à assumer les rentrées de copropriétés un peu difficiles comptablement que nous avons rentrées. Et puis, nous avons 7 binômes assistantes gestionnaires. On a également un service sinistre composé de 2 personnes et 2 personnes à l'accueil.
1: D'accord. Vous avez musclé le service comptable. On avait fait la même chose chez Coraz à un moment donné parce qu'on s'était rendu compte que
2: c'était
1: ça prenait de plus en plus d'importance, de place et de temps.
2: Malgré
1: et de technicité.
2: Les outils, ouais. Tout à fait.
1: Alors, merci pour cette présentation. On va parler du label. La première question que je voudrais vous poser, vous avez un peu commencé à y répondre au travers de la philosophie du cabinet, mais pourquoi avez-vous souhaité vous labelliser ?
2: Alors, pour nous, la qualité de vie au travail de nos collaborateurs est vraiment une chose essentielle. Nous, ce qu'on voulait en commençant cette aventure, c'était avoir des collaborateurs passionnés, qui soient bien, qui s'éclatent dans notre structure, qui ne restent pas contraints par une clause de non-concurrence, mais qui restent parce qu'ils ne feraient ce métier nulle part ailleurs, en fait. Et du coup, pour nous, c'est un peu dans notre ADN de dirigeants de vouloir que nos collaborateurs soient bien là où ils sont et de leur apporter, on sait que c'est un métier difficile, donc de leur apporter de notre côté toutes les chances et les occasions de s'éclater dans ce métier qu'ils font avec passion, parce qu'il faut forcément être passionné pour faire ce métier.
1: Donc une attention portée sur le bien-être au travail des collaborateurs, peut-être aussi la recherche de quelque part d'une marque employeur et d'une qualité de service au final, direction des copropriétaires, peut-être du cercle vertueux.
2: En fait, c'est l'un va pas sans l'autre, c'est-à-dire que si les collaborateurs sont bien, s'ils ont les moyens de bien travailler, forcément ils donneront une meilleure qualité de service. Et c'était ce qu'on souhaitait apporter. Alors, c'était pas le label QET n'était pas une finalité en soi pour nous. C'était un moyen de savoir si dans cette nouvelle aventure, on partait bien dans le bon sens. Donc, se faire auditer pour savoir si les mesures qu'on prenait étaient bien les bonnes. Et puis, savoir ce qui convenait qu'on mette en œuvre maintenant pour les améliorer.
1: Oui, donc une sorte de consultation aussi d'une personne extérieure.
2: Exactement.
1: Spécialisée peut-être un peu dans ces questions de management.
2: Parce que c'était pas acquis, en fait.
1: Et se faire auditer, quoi.
2: C'est ça. Parce que pour nous, c'était pas un acquis. C'était un but, mais c'était pas un acquis.
1: Alors, justement, on va rentrer un peu dans le concret. Quels sont les critères de ce label? Quelles sont les questions posées? On va parler après du déroulé, de la méthodologie. Mm-hmm. Mais les critères, d'abord. Ceux qui nous écoutent et qui voudraient éventuellement se labelliser ou qui seraient intéressés, quelles cases ils devraient cocher?
2: Alors, la première chose qui nous a été demandée, c'était quelle était l'organisation de travail qu'on avait mis en place pour permettre à chacun de faire un travail de qualité dans des bonnes conditions. Donc nous, sur cette partie-là, il y avait ce que je vous disais tout à l'heure, la qualification des portefeuilles, de façon à ce que nos collaborateurs gèrent moins de copropriétés. Il y avait également le fait de leur mettre à disposition des outils performants. On a comparé pendant des mois et des mois plusieurs logiciels pour pouvoir choisir celui qui apporterait le plus de confort de travail.
1: Vous êtes sur lequel ?
2: Neoteam.
1: Voilà, un peu de pub.
2: On en a comparé beaucoup et c'est vrai que c'est Neoteam qui a rapporté la palme. Et c'était, alors on sortait de loin, parce qu'ils étaient sur ADB qui faisait que de la comptabilité. Donc c'est vrai que ce qu'on a, le fait de pouvoir leur mettre à disposition des outils qui enlèvent toutes les tâches sans valeur ajoutée en fin de compte. On est en train aussi de voir un logiciel de gestion des clés, enfin tout ce qui, on a également le logiciel qui d'envoi de courrier, parce qu'avant quand on est arrivé, ils mettaient tout sous pli dans les enveloppes, etc. Donc c'est vrai que c'est des tâches qui sont chronophages et
1: vous
2: qui
1: avez externalisé
2: rapportent rien.
1: Tout ça.
2: On a externalisé tout ça, pareil avec des études de façon à ce que ça soit aussi efficace pour nos clients, puisque sinon c'était contre-productif. Et puis, les locaux, on a changé de locaux, on a aussi du matériel qui leur permette de faire ça bien. Et dans les locaux, en fait, il y avait une chose qui était très importante, auquel moi je tenais et qui a forcément un petit peu accru le coût de ces locaux, c'est que je voulais qu'ils aient chacun leur bureau, en fait, de binôme. Parce que les open space, pour nous, pour notre métier, pour moi, c'est pas un bon concept. Et donc, je tenais à ce qu'ils aient leur cocon, on va dire, de travail.
1: Mmh. Et le binôme dans une pièce.
2: Voilà, un binôme dans une pièce. Mmh. Et ça, voilà, c'était l'organisation. Voilà, c'est l'organisation qu'on a souhaité. Le deuxième critère, c'était de permettre à chaque collaborateur de développer ses compétences au sein de l'entreprise et de l'aider à envisager son avenir professionnel. Donc, dès la première année, on a pris tout le package de formation de la NGC. On avait le parcours du gestionnaire.
1: Remarque, on parle d'un label QVT NGC. Donc.
2: Oui. Mais bon, en plus, c'était pas du tout du prosélytisme. C'était vraiment que le parcours que vous proposiez, enfin, que proposait la NGC était vraiment, je voyais pas ce qu'on pouvait enlever.
1: Ah oui, le formation. Parcours de cette journée de 7 heures.
2: Donc on a eu la chance d'avoir des formateurs qui sont
1: presque
2: venus
1: jusqu'à nous. Presque un cursus.
2: Ouais. Mais il était, pour moi, il y avait pas un sujet que je pouvais enlever. Donc en fait, on a fait ce parcours de 7 journées de formation avec la NGC. Moi, de mon côté, c'est vrai que le matin, petit déjeuner, j'aime bien lire les revues juridiques, donc je relève un petit peu tout ce qui pourrait les intéresser au niveau jurisprudentiel, avancées législatives, etc. Donc c'est un peu mon dada et je leur restitue, enfin, soit au jour le jour, soit lors d'une réunion mensuelle qu'on fait pour tenir informé tout le monde des perspectives de l'agence et aussi pour mettre à jour certains points. Et parce que je pense en fait fondamentalement que être à jour de tout ça, c'est aussi une marque de compétence, une marque du cabinet, c'est
1: être un armé
2: client.
1: Intellectuellement.
2: Exactement.
1: Il y avait 4 critères.
2: Il y avait 4 critères effectivement. Ouais. Le troisième critère, c'était comment nous faisons pour permettre à chaque collaborateur de mener son activité de façon efficace. Ouais. Et satisfaisante avec l'écoute et le soutien du manager. Voilà, c'était moi je fais des points réguliers avec mes gestionnaires. L'écoute du manager, moi je suis donc un petit peu sur les deux agences, mais beaucoup plus sur Gérimalp qui est une plus grosse agence. Donc je suis disponible et je programme toutes les semaines ou tous les 15 jours en fonction du gestionnaire un rendez-vous pour évoquer les problèmes qu'il a pu rencontrer pour son métier, les problèmes personnels, les problèmes relationnels. Donc c'est un accompagnement, c'est important de fixer cette heure-là en tête à tête parce que ça leur permet d'exprimer en fait tout ce qui
1: disponibilité
2: ce qu'ils ont envie. Voilà, exactement. On n'hésite pas non plus à démissionner des copropriétés qui pourraient être soit chronophages, soit maltraitantes.
1: Toxique.
2: Soit maltraitantes, ouais, effectivement. C'est pas parce qu'elles ont beaucoup de l'eau qu'on va prendre ça en considération. Moi, je préfère perdre une copropriété même grosse qu'un gestionnaire. Donc, c'est un non.
1: Ça, c'est très important.
2: Ouais, je les accompagne aussi quand il y a des difficultés. On va pas toujours jusqu'à cette extrémité. Mais je les accompagne aussi quand il y a des difficultés relationnelles ou quand il y a quelques personnes, parce que parfois, en fait, ça se passe bien avec les trois quarts des gens, puis vous avez un groupe de personnes ou une personne qui...
1: Oui, vous interposez.
2: Et moi, je m'interpose et j'interviens dans les conseils syndicaux ou dans les assemblées générales pour protéger. Et souvent, juste ma présence, ça suffit Il se calme comme par magie, en fait, on va dire. Voilà, donc c'est cet accompagnement-là, plus l'accompagnement effectivement juridique. J'essaie d'être éveillée pour pouvoir leur apporter les choses sur un plateau avant même qu'ils aient assez intéressé, parce qu'ils n'ont pas le temps en fait.
1: Et le dernier critère ?
2: C'était permettre à chaque collaborateur de trouver du sens à son travail en lien avec le projet, la stratégie d'entreprise et assurer les conditions de travail. Donc les conditions de travail, on les a physiques, matérielles, humaines. Là, c'est un peu redondant, on en a déjà parlé.
1: Oui, on est plus sur peut-être les perspectives de l'entreprise, les perspectives du collaborateur, son évolution de carrière, ses projets.
2: C'est ça. En fait, nous, on a une réunion mensuelle dans laquelle on explique un peu l'évolution de l'entreprise. Parce que effectivement, on est une jeune entreprise qui a envie en fait de se développer, d'aller dans le bon sens. Donc, on explique chaque mois où on en est, ce qu'on fait, quelles sont les perspectives. On fait aussi une synergie avec les autres métiers pour expliquer toute la philosophie de l'agence. Donc ça, c'est important. Une fois par mois, on le fait avec toute l'agence. Et puis quand on nous exprime aussi un besoin ou une nécessité d'évoluer dans le métier, on s'aperçoit à la longue qu'on s'adapte beaucoup à ce qu'ils demandent. C'est-à-dire qu'ils vont nous faire part de quelque chose et nous, on va regarder, chercher dans notre structure comment on peut leur donner satisfaction, comment on peut les accompagner dans cette évolution, comment on peut faire en sorte qu'effectivement, ils s'épanouissent plutôt chez nous, plutôt qu'ailleurs, en fait.
1: Donc, on est dans, voilà, donner des perspectives et voilà, un avenir, voilà, pour que le...
2: Et puis, donner du sens aussi à ce qu'il y a...
1: Pour que le collaborateur se projette.
2: Exactement.
1: Alors, merci, c'est très clair, très complet. Rapidement, la méthodologie, comment s'est passé l'audit ? Interview, vérification sur pièce, à conviction.
2: Alors, on a eu un premier entretien téléphonique dans lequel l'auditrice m'a expliqué ce qu'elle allait attendre, en fait, de moi par rapport à un futur entretien qu'on allait avoir. Entre-temps, elle m'a demandé de lui envoyer certains documents. Donc, j'ai envoyé tous mes tableaux d'organisation, les répartitions des portefeuilles, ce que nous, on avait mis en place, etc. Une espèce de pré-entretien. Et puis, on s'est fixé un rendez-vous pour elle, sur la base des documents que je lui avais envoyés, puisse me poser des questions. Donc, qui correspondait aux questions que vous venez de me poser, en fait. Pour développer un petit peu tout ce qu'il y avait dans les tableaux et vérifier un petit peu notre mise en place. Ça a duré 4 heures.
1: 4 heures, ok. Je rappelle que cette personne donc est Estelle Ducaté, qui est une professionnelle du management, de la certification, de l'organisation d'entreprise et des ressources humaines en général. Et qui ne s'est pas improvisé. Voilà.
2: Non,
1: c'est professionnel.
2: On a bien senti ces questions que c'était professionnel. Et ensuite, elle m'a posé des questions plus relatives justement à nos perspectives. Ok, vous en êtes là, mais après, qu'est-ce que vous pensez faire? Qu'est-ce que vous avez encore l'intention de faire? Et ensuite, elle nous a donné un rapport sur notre organisation et mis des hypothèses d'amélioration et des pistes d'amélioration pour continuer à faire ce qu'on...
1: Alors justement, dernière question, qu'est-ce qu'elle vous a conseillé de mettre en place que vous n'aviez pas encore mis en place et que vous allez mettre en place?
2: Oui. Il y avait beaucoup de choses que nous, on avait déjà dans l'idée, mais qu'on n'avait pas encore mise en place et que cet audit nous a confortés dans le fait qu'il fallait le faire assez rapidement. Donc la première chose, c'était établir un parcours d'intégration des collaborateurs. C'est vrai que nous, dans notre début, en fait, c'était un peu les gens arrivaient. Même nous, ça nous frustrait parce qu'on n'a pas le temps de les accueillir, etc. Donc aujourd'hui, on est en train de mettre en place un livret d'accueil du collaborateur où il y aurait toute la philosophie de l'entreprise, mais aussi un livret pour chaque métier. Des bonnes pratiques, en fait. Okay. C'est ce qu'on est en train de mettre en place.
1: Pour le nouveau collaborateur qui arrive.
2: Et puis aussi, on réfléchit à comment on peut avoir une personne qui serait dédiée à la formation de ces personnes qui arrivent. Parce que, effectivement, dans la mouvance du métier, il faut prendre du temps pour former des nouveaux collaborateurs et il faut qu'on trouve
1: une sorte de tuteur,
2: quelqu'un
1: qui est chargé vraiment de les accueillir. Comme disent nos amis start-upers, le onboarding.
2: Voilà, c'est ça, onboarding, effectivement. Ensuite, nous, on poursuit le travail qui consiste à réduire la charge de nos collaborateurs, les portefeuilles, en qualifiant un peu mieux, en séparant encore un petit peu plus des petites copropriétés ou des copropriétés chronophages, en fait. Il n'y a pas que les petites copropriétés. Notre idéal, évidemment, ça serait d'arriver, parce qu'avec la complexification du métier, l'exigence des copropriétaires, pour moi, aujourd'hui, il faudrait qu'un gestionnaire gère une vingtaine de copropriétés. Et ça, c'est compliqué parce qu'il faut augmenter nos honoraires.
1: Bien sûr. C'est la clé,
2: et
1: la rentabilité.
2: En fait, dans le marché, ça dépend du marché. On a des confrères qui y arrivent très bien. Nous, dans le marché annécien, on est le plus haut du marché déjà. Donc c'est vrai que du coup, c'est compliqué.
1: Ouais.
2: Mais c'est vraiment un souhait qu'on a, et arriver à faire comprendre aux copropriétaires qu'on n'est toujours pas au seuil d'efficacité qu'on devrait être, c'est compliqué.
1: Que la qualité, ça se paye. Mais oui, mais c'est un travail de pédagogie que nous faisons.
2: Mais c'est vraiment c'est ce qu'on aimerait faire. Ensuite, elle nous a préconisé également les entretiens professionnels et individuels qu'on n'avait pas encore mis en place.
1: Annuels.
2: Oui, les professionnels aussi, ceux qui sont
1: bisannuels,
2: mais maintenant tous les 4 ans, je crois.
1: C'est possible, oui.
2: Ouais. Et c'est vrai qu'on ne les avait pas du tout mis en place, parce que faute de temps, mais on les avait bien en tête. Donc la première chose qu'on a fait, c'est qu'on s'est formé, nous, dirigeants, à mener à bien ces entretiens, pour pouvoir poser les questions qui seraient efficaces et que notre collaborateur n'ait pas l'impression de ressortir frustré de ces entretiens, parce que c'est important, c'est qu'on leur apporte une réponse à la fin. Et si c'est pas juste pour savoir comment tu vas, ben merci, au revoir, c'est pas ça. C'est que voilà,
1: c'était un vrai entretien annuel,
2: professionnel qui apporte des réponses. Il y avait aussi le rapport avait préconisé une formation pour nous managers, mais le manager manager au jour le jour, en fait, on va dire. Donc nos managers et nous-mêmes allons suivre une formation d'ailleurs le 18 septembre, donc dans très longtemps. On a mis en place un tableau aussi auprès de nos collaborateurs pour qu'ils nous fassent part de leur désir de formation dans l'année qui vient pour pouvoir les programmer. Donc après, au mieux qu'on peut et en fonction de ce qui existe. On incite. Alors il y avait aussi cette préconisation qui était de mettre les âgés en journée.
1: Nous allions oublier d'en parler.
2: C'est compliqué.
1: Heureusement, au dernier moment, voilà, vous en parlez.
2: Hop là. Alors ça, c'est compliqué aussi, parce que nous, on a un public de frontaliers à Annecy. Le credo de tout le monde, c'est nous, on travaille. Donc oui, mais nous aussi. Mais alors il y a deux choses, c'est que d'une part, je vois que la jeune génération a moins de mal à dire ça sera à 16h et puis c'est tout. Donc ça c'est bien et on les incite à le faire, on leur dit si...
1: Moi je fais 9h. Hein.
2: Ah oui, 9h.
1: Mais c'est le public parisien, il commence à travailler à 10h.
2: À 10h, ouais.
1: Ouais. Donc de 9 à 10,
2: nous,
1: on peut faire
2: âgé. Bah oui, mais avec les bouchons à Genève, comment voulez-vous que je sois là? Voilà, c'était ça. Mais bon, ça commence à prendre. Et puis, en fait, on avait aussi un contrat qui était un peu tout compris historiquement par le précédent cabinet. Et c'était que ça commençait à 19h et ça finissait à, je sais pas, et rien n'était facturé. Donc aujourd'hui, les abus qui peuvent avoir lieu, on se dit on facture et au moins ça raccourcit les temps de débat sur les crottes de chiens, c'est bien aussi. Et puis la dernière chose, c'était l'idée de mettre en place une enquête de satisfaction des collaborateurs. Alors c'est très intéressant, mais par contre il faut qu'on le fasse dans le bon sens, en fait. Il faut qu'on arrive à la rendre de la plus constructive possible, pas vous êtes content, pas content,
1: pas que ce soit le bureau des pleurs,
2: mais qu'on est vraiment... Donc oui, l'enquête de satisfaction,
1: une simple revendication salariale.
2: C'est intéressant, mais il faut qu'on réfléchisse à la bonne manière de le faire.
1: Eh ben, très bien, merci. On a un tout petit peu dépassé, mais c'était très intéressant et important d'aller au bout, parce qu'effectivement, tout rentre en ligne de compte. Et je rappelle aussi, puisqu'on a participé à la construction de ce label, que la clause de non-concurrence dans les contrats de travail des collaborateurs est rédhibitoire. C'est-à-dire que vous n'êtes pas éligible au label s'il y a une clause de non-concurrence qui empêche vos collaborateurs de travailler librement où ils veulent, de faire leur métier près de chez eux, en cas de départ de l'entreprise. En revanche, on maintient bien sûr la clause de non-sollicitation de clientèle. Voilà, donc ça c'est rédhibitoire. Merci, et je coupe tout de suite, puisqu'on passe à la deuxième séquence, les experts.
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1: Eh bien, nous revoilà avec nos deux experts et aujourd'hui, nous recevons le couple, le binôme Sabrina Meghetti.
3: Bonjour Gilles.
1: Bonjour Sabrina, ça va?
3: Ça va très bien.
1: Vous avez passé de bonnes vacances?
3: Oui, c'est une belle rentrée.
1: Elles étaient un peu loin, on est début octobre, mais là on enregistre, on est début septembre. C'est pour ça que j'ai mis un petit polo. Et Pierre-Édouard Lagrelet.
4: Bonjour Gilles.
1: Notre avocat. Vous allez bien? Passez de bonnes vacances
4: bien.
1: Du côté de Bordeaux?
4: Du côté de Bordeaux,
1: Arcachon,
4: absolument.
1: Hein, entre les incendies.
4: Non, plus au nord, dans le Médoc, plutôt côté vigne que côté bassin.
1: Bon, très bien. Alors, je profite. Vous venez de me le remettre. Vous venez de sortir. Ça vient de sortir. C'est tout chaud là. Je suis comme un petit pain là.
4: C'est presque
1: code,
4: du jour.
1: Le 2027, code de la copropriété et, parce que c'est ça la nouveauté, et des associations syndicales. ASL, AFUL.
4: Absolument.
1: Et ça, c'est nouveau, hein.
4: C'est nouveau, c'était un souhait des auteurs de compléter le code de la copropriété parce que ces associations syndicales occupent une place de plus en plus importante dans les constructions, dans les montages immobiliers aujourd'hui. Et je pense que c'est un instrument pratique d'avoir un code de la copropriété et des associations syndicales. Donc c'est le début, tout n'est pas encore commenté, on s'est concentré principalement sur les associations syndicales libres et les AFUL. Bon, ça sera complété au fur et à mesure, mais il y a déjà un socle très solide, et on va le compléter au fur et à mesure sur les autres textes, donc les associations syndicales autorisées et forcées, et ça deviendra comme ça un outil très complet, avec les annexes qui sont conservées, et qui permettent de retrouver des textes qui sont épars. Bon, c'est un véritable code, mais c'est pas un code législatif, c'est un code d'auteur, un code doctrinal, que la maison LexisNexis propose depuis maintenant 30 ans, on fête son anniversaire aussi cette année, et donc c'est un vrai plaisir c'est pas un renouvellement, mais c'est vraiment de continuer l'œuvre qui avait été engagée en particulier par Jacques Lafont, et de pouvoir proposer un outil complété dans une dynamique avec les auteurs avec qui on coécrit le code, qui est vraiment très intéressante, et on espère poursuivre encore avec des nouveautés, avec des approfondissements encore l'année prochaine et l'année d'après, et que chaque édition soit une nouvelle vraie édition pour les lecteurs.
1: Tout à fait, c'est chaque année, hein, et donc je montre les auteurs commentés par Jean-Marc Roux, hein, que nous connaissons bien, et Guilhem Gilles, et bien sûr Pierre-Edouard Lagrolet. Voilà, c'était l'instant promo. Donc je conseille bien évidemment le code bleu à tous les gestionnaires. J'ai pas de commission chez Lexis, mais en tout cas, moi, je l'utilise depuis 23 ans. Alors, l'analyse des experts, on va parler de quoi ? Question peut-être un petit peu pénible pour certains, mais la question, c'est la nouvelle assignation du président du conseil syndical, la nouvelle assignation du syndic par le président du conseil syndical au nom du syndicat des copropriétaires, c'est une nouveauté qui commence à venir un peu de la loi Elan. Est-ce que cet nouveau dispositif, cette nouvelle action, c'est une nouvelle action judiciaire, est un fiasco ? Pierre-Edouard, pouvez-vous déjà nous rappeler rapidement c'est quoi cette nouvelle action judiciaire, un peu bizarroïde, puisqu'on rappelle que c'est le syndic qui normalement représente le syndicat des copropriétaires, mais on considérait qu'il ne pouvait pas s'auto-assigner. Voilà, c'était ça l'idée. Rappelez-nous ce que c'est, et puis surtout pourquoi c'est un fiasco ?
4: Alors, effectivement, il faut peut-être distinguer pour savoir de quoi on parle quand on utilise le mot fiasco. Est-ce que c'est un fiasco parce que ça n'est pas utilisé ? Est-ce que c'est un fiasco parce que ça n'est pas utilisable ? On va voir qu'il y a peut-être un petit peu des deux, et qu'il y avait une motivation initiale qui pouvait être tout à fait compréhensible. Initialement, le constat qui est fait, c'est que le syndic... Et c'est, pardon, parce que c'est une banalité que je vais énoncer, mais il faut l'énoncer pour commencer. Le syndic est le représentant légal du syndicat des copropriétaires. Donc, naturellement, si le syndic commet une faute, s'il est en situation de carence et que le syndicat des copropriétaires en subit un préjudice, le syndic ne va pas s'assigner au nom du syndicat des copropriétaires. Il y a une expression assez fameuse en droit des sociétés, pour ceux qui ont lu pendant leurs études le Causian Viandier de Boissy, le dirigeant est assez peu enclin à tresser la corde pour se pendre. C'est vrai aussi pour le syndic, mais on le comprend, c'est naturel. Et donc l'idée qui est un peu reprise du droit des sociétés, c'est qu'en droit de la copropriété, il n'y avait pas d'action ut universi ou ut singuli, comme on la connaît en droit des sociétés. Et donc, il y avait cette idée de transposer. Et moi, c'était quelque chose que j'avais soutenu avant cette réforme dans ma thèse, pour permettre justement qu'il puisse y avoir une action engagée au nom de la collectivité, mais non pas par le syndic, mais par une personne habilitée ou un groupement de personnes. Et en ça, je suis peut-être de façon assez lointaine à l'origine d'une discussion sur ça. Je ne dis pas que la version finale résulte de mes travaux de recherche. Mais il y avait cette idée, ce parallèle qui pouvait être fait avec le droit des sociétés. Par ailleurs, et ça vient de syndic, et je crois, pour le citer, parce que je l'ai entendu, c'était Olivier Safare qui en avait parlé. Il avait dit que dans certaines circonstances, les copropriétaires ne pouvaient ne pas être mécontents de manière générale de leur syndic. Syndic qui pouvait, par ailleurs, et je suppose que ça arrive régulièrement, être tout à fait honnête et reconnaître une faute ou une carence qui aurait causé un préjudice au syndicat des copropriétaires en disant bah, effectivement, il s'est passé quelque chose, il faudrait rechercher ma responsabilité parce que j'ai une assurance professionnelle. Seulement, l'assurance professionnelle, elle n'accepte d'indemniser que très rarement sur une simple déclaration et elle demande souvent ce qui est une condamnation. Et donc, l'idée est venue aussi de là, de se dire qu'il faudrait trouver un mécanisme qui permette indirectement d'aller rechercher la garantie de l'assurance à travers l'engagement de la procédure contre le syndic. Et ça n'était pas le syndic qui allait engager sa responsabilité au nom du syndicat des copropriétaires. Voilà donc pourquoi il y a eu cette idée. Donc, de ce point de vue-là, on ne peut pas parler de fiasco parce que on a deux idées complémentaires, celle d'une transposition du droit des sociétés de manière assez générale pour une action au nom du groupement, et de l'autre, un cas très concret qui avait pu être constaté par des syndics, dont celui que je viens de citer, pour penser une nouvelle forme d'action. Donc, de ce point de vue-là, il me semble qu'il y avait une bonne idée. Maintenant, dans la mise en œuvre, c'est un petit peu difficile parce que le texte prévoit une option. C'est le président du conseil syndical, ou s'il n'y a pas de conseil syndical, donc c'est pas en cas d'inaction du conseil, c'est s'il n'y a pas de conseil syndical, des copropriétaires représentant au moins un quart de... Bon. Si, puisqu'on parle ici de l'action engagée par le président du conseil, si c'est le président du conseil syndical, c'est ce qui pourrait être comparé à une action universie parce qu'il va représenter le syndicat, il doit être habilité par l'Assemblée générale. Donc ça veut dire qu'il faut voter à la majorité de l'article 25 une délégation expresse qui va permettre au président du conseil syndical d'agir au nom et pour le compte du syndicat des copropriétaires. Donc c'est une hypothèse très particulière dans laquelle le président du conseil syndical se substitue au syndic dans la représentation du syndicat des copropriétaires en justice. Donc on enlève ce pouvoir pour ce cas précis-là, au syndic qui le détient de l'article 18, en application de l'article 18, et on le donne au président du conseil syndical. Donc ce dispositif, je rappelle, hein, il est précisé par les articles 15 de la loi et 49.1 du décret. À ce moment-là, quand il est habilité, il faut faire attention parce qu'il faudrait, le cas échéant, prévoir un budget. Parce que s'il n'y en a pas, c'est pas le président du conseil syndical agissant au nom du syndicat qui va payer de sa poche la procédure judiciaire. Donc déjà, vous voyez, il y a deux obstacles. Il y a le fait de voter la délégation et en plus de la voter de manière efficace pour permettre la mise en œuvre de l'action. Si ce sont des copropriétaires qui agissent, à ce moment-là, il faut que le juge désigne un mandataire ad hoc pour représenter le syndicat dans le cadre de la procédure, ce qui complique encore les choses et ce qui alourdit les coûts. Ensuite, il y a un objet très particulier, il faut le rappeler à la procédure, ce qui n'en limite pas l'intérêt, puisqu'on l'a défini tout à l'heure, mais c'est ce qui ne permet pas de faire n'importe quoi. C'est un outil qui est pensé pour obtenir réparation du préjudice subi par le syndicat des copropriétaires. Donc il faut qu'il y ait une carence ou une faute, et il faut en plus qu'il en résulte un préjudice. Donc le but, c'est uniquement de réparer le préjudice. Donc ça n'est pas de renvoyer le syndic, ça n'est pas d'obtenir des indemnités pour le compte d'un copropriétaire, ça n'est pas... C'est uniquement pour le syndicat. Donc si un copropriétaire agit, ça n'est pas pour lui-même, pareil pour le président du conseil syndical, ça n'est pas non plus fait pour liquider les astreintes qui ont été prévues dans le texte si le syndic n'a pas remis les documents. C'est une action spécial avec un objet limité, et d'ailleurs c'est une procédure accélérée au fond, donc il n'y a à ma connaissance pas de décision, mais je rappelle qu'en matière de recouvrement de charges, la Cour de cassation a précisé que comme c'était une action spéciale qui devait avoir un objet très limité en fonction du texte qu'il avait défini, bah pour la PAF en matière de recouvrement, pardon, la procédure accélérée au fond, son petit nom c'est la PAF, on ne pouvait pas par exemple faire de demande reconventionnelle ou de demande indemnitaire parce que ça ne relevait pas de l'objet de la procédure. Donc ici on peut transposer, ça n'est pas la jurisprudence qui le dit, c'est moi qui l'envisage, mais a priori on ne va pas pouvoir faire autre chose. Donc c'est une procédure très ramassée dans son objet, elle n'est là que pour l'indemnisation. Donc, si on la pense, comme je l'ai dit, pour aller chercher la garantie d'un assureur, si elle est bien mise en œuvre par l'Assemblée générale, eh bien, ça peut être utile. Mais on se rend compte qu'en pratique, le nombre de cas est extrêmement faible. On en parlait tout à l'heure en plaisantant, on en a aujourd'hui pas vu. Alors, on ne voit pas tout ce qui se passe partout dans le monde.
1: Mais on n'en a pas entendu parler non plus.
4: On n'en a pas entendu parler. Et je n'ai pas trouvé de décision. Ça ne veut pas dire qu'il n'y en ait pas, mais a priori, c'est quelque chose de plutôt très limité. Donc elle a un intérêt, elle pourrait servir. On ne peut pas parler d'un fiasco, mais on peut se dire que il n'était peut-être pas nécessaire d'envisager une réforme, une procédure spéciale avec une double branche, uniquement pour cela, dans la mesure où le plus souvent, et ça c'est la pratique, mais le plus souvent, des copropriétaires insatisfaits ou qui ont subi un préjudice, ils vont d'abord par réflexe changer de syndic,
1: bien sûr,
4: et le nouveau syndic se chargera d'engager la responsabilité de l'ancien syndic. Bon, il peut s'avérer un cas exceptionnel, comme le syndic que j'ai mentionné tout à l'heure l'avait envisagé, c'est-à-dire que les copropriétaires sont satisfaits, le syndic reconnaît sa... oui, bah, assignez-moi pour toucher l'assurance, mais ça restera quand même extrêmement singulier, et avoir une procédure spéciale pour ça, c'était peut-être un peu exagéré.
1: Voilà. Et il est vrai que je reviens souvent sur cette notion de confiance, de mandat intuitu personné, quand on parle de procédure et d'assignation et d'avocat, on peut dire que la confiance est quand même très abîmée, voire rompue. Hein. Donc effectivement, même si c'est pas le syndicat qui décide de changer de syndic, c'est peut-être le syndic qui va dire, écoutez, bah, dans ces conditions, c'est peut-être moi qui vais rendre mon tablier, et puis vous avez qu'à m'assigner, et puis voilà, ça se passera comme ça. Moi, j'en ai pas vu non plus, Sabrina, pas de...
3: Non, je confirme que je n'ai jamais vu encore cette action menée et pour des raisons que Pierre-Édouard a très bien expliqué, c'est que un syndicat non satisfait ou d'un préjudice qui n'est pas réparé, je dirais de façon naturelle par le syndic, hein, parce qu'il y a la procédure, mais il y a aussi un accord amiable qui peut être pris entre un syndic et son syndicat de copropriétaires quand on commet une faute et qu'on la reconnaît. Là-dessus, je pense que tout syndic professionnel est en mesure de le faire. Et sinon, bah effectivement, la solution qui s'impose souvent au syndic, c'est juste au syndic, c'est que le syndicat lui-même change de syndic et ensuite met une résolution à l'heure du jour pour assigner le syndic précédent.
1: Moi personnellement, ça m'est déjà arrivé de reconnaître une faute hein, qui a entraîné un préjudice. On a évalué ensemble un peu le préjudice. J'ai fait un avoir de la gestion gratuite. Voilà, mais je l'ai fait une fois, ça a 2 ans, hein. 2 ans de gestion gratos. Hein.
4: Bon. Tout dépend en fait du montant.
1: C'était un beau mandat et la relation était restée saine avec les copropriétaires. Voilà. Et d'ailleurs, on a toujours l'immeuble, ça fait presque 10 ans. Donc, c'est effectivement extrêmement rare. Et déjà, des procédures tout court contre les syndics, c'est pas la majorité. Donc, signer son syndic actuel, on peut comprendre pour les raisons qu'on vient d'expliquer, juridiques et pratiques, pourquoi ça ne se fait pas. Je vous remercie, Pierre-Édouard et Sabrina, et on passe à la dernière séquence, la question du copropriétaire.
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5: Bonjour, alors je suis copropriétaire dans un immeuble situé à Paris. Nous avons depuis quelques mois une love room dans l'immeuble. Il y a quelques nuisances, mais pas plus que ça. On est surtout gênés car selon nous, cette activité ne correspond pas vraiment au caractère résidentiel de l'immeuble. Comment peut-on s'en débarrasser? Je vous remercie.
1: Alors qu'on comprenne bien pour les auditeurs, le problème là c'est une love room. Une love room dans un immeuble résidentiel. Hein, on n'est pas à Amsterdam, on est à Paris, une love room, un immeuble classique. Pierre-Édouard, bon déjà rapidement, c'est quoi une love room hein, parce que on n'est pas forcément tous des spécialistes, donc faut nous expliquer. Et puis juridiquement, bah, comment on peut s'en débarrasser quoi.
4: Oui, alors merci de me qualifier de spécialiste de la love room. Je ne suis pas sûr d'être parfaitement qualifié sur le sujet. Enfin, ceci, on comprend ce que c'est à travers son nom. C'est une chambre ou un appartement qui va être aménagé pour recevoir des personnes, couples, troupes. Je ne sais pas jusqu'à quel nombre il faudra s'arrêter, mais avec une décoration certainement particulière et souvent des spas, jacuzzi, donc des éléments, on va dire, de bien-être qu'on peut trouver dans des hôtels, mais qui vont être ici individualisés pour le plaisir de ceux qui veulent fréquenter ce genre de locaux.
1: Donc, de 5 à 7
4: à l'heure à laquelle on peut fréquenter ce genre d'établissement. Donc évidemment le nom il n'est pas en lui-même juridique, c'est pas une catégorie, c'est-à-dire que ça n'est pas un commerce, ça n'est pas un bureau, ça n'est pas une catégorie qui rentre dans des qualifications qu'on connaît tant du droit de la copropriété ou de l'urbanisme. Il n'y a pas changement d'usage love room ni dans l'une matière ni dans l'autre. Donc on ne peut pas dire une love room, c'est interdit en soi. Ça n'est pas le cas, d'ailleurs. Ici, évidemment, je vais écarter l'hypothèse pénale. On ne parle pas d'une activité de proxénétisme. Mmh. On parle d'une activité qui est civilement et pénalement licite, mais qui, dans certaines circonstances, peut être interdite. Donc, les questions qu'il faut se poser, elles sont au nombre de trois. La première, c'est quel est le règlement et la destination de l'immeuble. Est-ce que le règlement limite ou non des destinations et, le cas échéant, des usages ? Donc, est-ce que, pour le dire autrement, est-ce que l'immeuble est à destination exclusivement bourgeoise ou non ? Est-ce que, s'il y a des commerces, certains commerces ne sont pas autorisés au regard des caractères de l'immeuble, comme des commerces nocturnes ou des commerces bruyants, etc. Et au regard de cette qualification, on va rechercher si l'activité proposée dans le local est interdite ou non. Par exemple, si on a une clause exclusivement bourgeoise, la question qui se pose, c'est est-ce que l'activité de location, parce qu'on ne s'intéresse pas à ce qui se passe dans le local, c'est pas la qualification de commercial de l'amour de cette chambre. C'est la question, est-ce que le fait de le louer de cette manière-là est une activité commerciale ou non ? Et en fait, dès lors qu'on se pose cette question, on simplifie les choses, parce qu'on retombe sur quelque chose de classique, qu'on a déjà débattu, je crois, ici, qui est celle de la location en meublé de tourisme. Okay. Est-ce que cette location meublée est une activité commerciale ou non ? Nous avons des critères, la Cour de cassation a rendu un arrêt intéressant sur ce sujet au 25 janvier 2024, et la Cour nous dit, une activité meublée n'est en principe pas une activité commerciale, sauf s'il est proposé des prestations accessoires, et ne faites pas de jeu de mots ni sur accessoires ni sur prestations, des prestations accessoires qui sont a priori l'accueil, le petit déjeuner, le ménage, le linge, et on peut au moins supposer que dans telles activités, il y a du linge propre qui est mis à disposition.
1: Et
4: donc on a déjà au moins une des prestations accessoires qui est...
1: Et un accueil. Alors peut-être pas un petit déjeuner.
4: Et sans doute un accueil personnalisé ou non. Mais il y a de fortes chances, au regard de la typologie de la location, qu'on soit sur une activité commerciale. Mais ce n'est pas systématique. Et il va falloir le démontrer. Ça veut dire qu'il va falloir collecter les preuves de ces activités accessoires, donc nettoyage, etc. Le cas échéant, si c'est commercial et que c'est dans un immeuble avec une clause exclusivement bourgeoise ou bourgeoise, on va pouvoir interdire l'activité, non pas parce que c'est une love room, mais parce que c'est une activité commerciale, donc qui est incompatible avec la clause de destination de l'immeuble. D'ailleurs, il y a un arrêt qui est assez intéressant. Alors, c'est un tribunal judiciaire qui l'a rendu, donc ça n'est pas jurisprudence, mais c'est le tribunal judiciaire de Boulogne-sur-Mer, le 13 janvier 2026, donc de manière assez récente, qui a pu interdire l'activité de love room, non pas en elle-même, mais parce qu'elle consistait en une activité commerciale de location en meublé de tourisme au regard des services accessoires proposés, et donc contraire à une destination bourgeoise de l'immeuble.
1: C'est voilà. Très clair.
4: Donc ça, c'est une application qui est toute simple. Et la deuxième chose, c'est que il faut se poser la question des nuisances, puisque même si c'est une activité qui pourrait être licite, soit parce que l'immeuble, le règlement permet des activités commerciales dans l'immeuble, ou parce que l'activité n'est pas commerciale parce qu'il n'y a pas de prestations accessoires, et bien dans ce cas-là, on va s'intéresser à la question du trouble de jouissance. Et ne faites pas de jeu de mots, s'il vous plaît, à nouveau.
1: Trouble
4: de jouissance, si le règlement de copropriété a des clauses spécifiques sur les nuisances phoniques, sur le passage, etc., sur les activités nocturnes également, ou alors trouble anormal de voisinage, avec pour fondement les dispositions de l'article 1253 du Code civil, puisque ce mécanisme prétorien a été codifié. Donc, on va, dans ce cas-là, devoir documenter la nature des troubles et le caractère anormal, donc l'émergence sonore, la fréquentation, les dégradations dans l'immeuble. Il va falloir collecter des attestations, des témoignages, quelque chose qui va s'avérer être absolument délicieux pour écrire un petit ouvrage, une petite chronique de vie.
1: Et il faut peut-être que certains voisins se dévouent d'ailleurs pour aller faire une
4: et pour documenter, pour épier, pour
1: attestation
4: regarder,
1: de témoins,
4: pour évidemment pour témoigner dans
1: faut
4: des
1: trouver de bons commissaires de justice qui acceptent de se dévouer.
4: Pardon. Et une fois qu'on est là, et ces témoignages, c'est cette collecte de preuves, qui est donc le troisième point important de ce type d'affaires, c'est de constituer le dossier avant de pouvoir définir la voie d'action, puisque dans un cas comme dans l'autre, c'est-à-dire pour démontrer la commercialité ou le trouble, il va falloir être capable de démontrer ce qu'est l'activité, son intensité, sa méthode, etc. Et ce n'est que là qu'on pourra décider si oui ou non la copropriété peut l'interdire. ou doit subir cette activité qui ne présente a priori aucune anormalité en elle-même.
1: Et c'est là que l'avocat doit investiguer.
4: Absolument.
1: Sur le terrain, il y a aussi des enquêteurs privés. Sabrina, vous avez des... Vous avez subi.
3: Alors,
1: on parle pas. Il y a eu l'affaire des gangbangs. Hein,
3: de... Alors oui, justement, c'est justement à ne pas comparer.
1: On est parti sur du droit public et, ouais. Et la dignité de la personne humaine.
3: Exactement. Alors, si on prend la Love Room telle qu'elle a été établie là dans notre sujet, c'est déjà on se rend compte qu'il y en a de plus en plus. Hein. Alors, c'est pas non plus, ça fleurit pas tous les matins, mais ça fait 15 ans que ça existe à peu près, hein, les love rooms, en tout cas en France. Et on en a de plus en plus sur les immeubles. Enfin, moi, j'ai rencontré deux cas. Et sur ces deux cas, en fait, les problématiques, alors, il y a eu le sujet des bonnes mœurs, de la destination de l'immeuble, etc. Mais dans ces deux cas, il y a aussi, les préoccupations des copropriétaires ont été de dire, bien sûr, il y a les allées et venues. Donc il y a la sécurité de l'immeuble, il y a la consommation, notamment là c'était avec jacuzzi, la consommation d'eau. On était sur une résidence où il n'y a pas de compteur individuel, donc on se pose là, donc effectivement tout ça entre. Et puis il y a, entre dans les préoccupations. Et puis il y a aussi effectivement le côté activité commerciale oui non, donc comme on l'a expliqué juste avant, et la rentabilité. Donc d'ailleurs on a des copropriétaires pour ceux qui pratiquent en tout cas cette activité. On a des copropriétaires qui sont aussi très, très friands finalement de ce type de location. Voilà, meublé avec tous les services qui vont bien. Donc c'est le confort, mais c'est aussi, bien sûr, il y a toujours un espace bien-être. Il y a avec l'ensemble des boissons, dîners, apéritifs.
1: Oui, c'est sympathique.
3: Pour accueillir un couple plus dans ce type de lieu.
1: Et la clause bonne mœurs, elle est désuète, la clause bonne mœurs.
3: Oui.
1: On peut s'en servir au tribunal ? Ou est-ce que c'est l'ancien temps, c'est anachronique, la clause bonne mœurs ?
4: Non, il n'y a pas d'anachronisme, mais une clause de bonne mœurs, il est évident qu'elle est évolutive. Oui. Parce que les bonnes mœurs en 1950 ne sont évidemment pas les bonnes mœurs d'aujourd'hui. Et sans doute qu'une clause, une telle clause en 1950 aurait conduit à l'interdiction de l'activité. Est-ce qu'aujourd'hui, cette clause pourrait... permettre d'interdire l'activité, objectivement, je n'en suis pas sûr. D'autant que, quand c'est loué, en fait, l'activité consiste simplement à mettre à disposition une chambre tout confort, parce que Love Room, on en parlait tout à l'heure, Sabrina disait, en fait, c'est un concept marketing, c'est tout à fait exact ce qu'elle disait, c'est que ça n'est qu'une chambre qui présente un niveau de confort et de service particulier, mais ça n'est pas... il n'y a rien de particulièrement indécent en soi. C'est-à-dire que je pense, encore une fois, je ne suis pas peut-être tout à fait spécialiste de la question, mais je ne suis pas sûr que madame, monsieur, tout le monde ne puisse pas aller dans une chambre de type love room. Alors peut-être qu'effectivement, il y a un miroir au plafond, mais de là...
1: On peut l'avoir chez soi aussi.
4: De là à dire que... Oui. De là à dire que en
1: le
4: soi,
1: jacuzzi et le miroir.
4: Que en soi, c'est contraire aux bonnes mœurs d'avoir ce type de location, je n'en suis pas sûr et je pense que ça peut être difficile à plaider. Parce qu'en fait, le bailleur peut tout à fait dire, mais moi, je ne cherche pas à faire une love room, je cherche à mettre à disposition un cadre confortable pour des clients qui veulent fréquenter la chambre. Ils en font ce qu'ils veulent. Et en plus, il y aurait un peu de pudibonderie à dire cela, parce que des gens qui vont à l'hôtel, spécifiquement pour ça, l'hôtel n'est pas devenu pour autant un lieu indécent. Et les personnes qui vont en voyage, en vacances, profitent certainement, je ne sais pas s'il y a des auditeurs à qui ça va les défriser, mais j'imagine que des gens qui vont dans des hôtels peuvent utiliser leur chambre ponctuellement comme une love room, y compris avec leur partenaire habituel. Donc, le côté bonne mœurs et indécence de la location me paraît un peu douteux. À partir du moment où on loue une chambre avec un lit, on peut... imaginez qu'il va y avoir un peu d'amour.
3: Ça peut effectivement froisser. Enfin, c'est une vraie question. Ça peut
1: le voisinage certains... qui lui est peut-être né en 1950,
3: alors,
1: voire avant.
3: Il peut y avoir cette question effectivement, voire même pour d'autres
1: personnes
3: raisons,
1: âgées,
3: des personnes seules, des personnes. Mmh. Ça peut effectivement, ça pose
1: enfants.
3: Question. En tout cas, il y a débat sur la question. De là à mettre en cause les bonnes mœurs, les hôtels, on en parlait effectivement, les hôtels romantiques ont toujours existé. Sauf que l'hôtel romantique va pas forcément mettre à disposition aussi l'ensemble des services associés. Donc voilà pourquoi ça existe, et ça permet à des gens très bien de pouvoir se rencontrer et passer un moment ensemble en dehors du cadre habituel. Voilà l'idée.
4: Oui, le dernier mot, mais ce qui serait indécent, en fait, peut-être pour la clause bonne mœurs, ce serait que sur la porte, il y ait une scène érotique de dessinée, encore que on adore regarder les restes à Pompéi de tous ces dessins mosaïques. Enfin, imaginons que le copropriétaire fasse ça, là peut-être qu'il y aurait quelque chose avec les bonnes mœurs. Le fait d'entendre, parce que si c'est mal isolé et que ça gêne les autres, peut-être que là on pourrait parler de bonnes mœurs et d'indécence, mais l'activité en elle-même dans l'hôtel, je vois pas très bien à partir du moment où il n'y a pas de proxénétisme quelle serait l'atteinte aux bonnes mœurs.
1: Merci à vous deux, dernière question et on boucle, question du copropriétaire.
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6: Bonjour, je me permets de vous contacter. Je suis copropriétaire dans un immeuble à Lille. Donc, nous avons eu beaucoup de sinistres dans notre immeuble ces dernières années et on ne trouve plus aucune assurance qui accepte de prendre notre copropriété. Donc, on aimerait savoir ce qu'on pourrait faire éventuellement dans une situation pareille. Donc, merci les as de la copro pour votre éclairage.
1: Voilà, bon, bah, c'est une copropriété qui a beaucoup de sinistres. L'assurance de l'immeuble a résilié le contrat et ils ont du mal à trouver une autre compagnie pour les assurer. Donc, que faire, Sabrina ?
3: Alors, que faire ? Alors, déjà, pour remettre un peu dans le contexte des obligations en termes de garantie, le syndicat du copropriétaire, depuis la loi Allure, donc on est en 2014, est dans l'obligation de souscrire à une responsabilité civile à minima. Donc c'est valable pour les syndicats de copropriété, mais c'est valable aussi pour un copropriétaire, un locataire, etc. On est obligé à minima d'avoir ce type d'assurance. Ça va couvrir quoi ? Uniquement les désordres que nous allons causer à un tiers. Donc ça va pas couvrir ses propres désordres, mais c'est le minimum qu'on puisse assurer. Si on fait le parallèle avec une voiture, c'est l'assurance au tiers comparée à l'assurance tout risque. Donc ça, c'est l'obligation légale. Donc de là, l'ensemble des copropriétés, je pense qu'on est tous concernés de la même manière. On a toujours étendu ces garanties à ce qu'on appelle la multi-risque immeuble et on a garanti au-delà de ces désordres au tiers. On garantit, bien sûr, tous les sinistres qui peuvent naître ou qui sont causés par exemple le syndicat de

0: centrales de tarification de pouvoir obtenir, par leur biais, en tout cas au minimum, une assurance responsabilité civile. Pour cela,
1: le BCT, Bureau Central de Tarification.
0: Exactement, Bureau Central de Tarification, qui est un site d'ailleurs en ligne qu'on peut consulter assez facilement, qui va nous donner la méthode, notamment pour pouvoir présenter son dossier. Alors, c'est ce Bureau Central de Tarification, il a pour objectif uniquement de nous donner, de fixer en fait le montant de la prime. Donc, et de demander à l'assureur qu'on aurait choisi, donc à la compagnie que l'on choisit,
1: d'accord,
0: de nous assurer à ce prix. Donc, il va se baser sur un certain nombre d'éléments. La procédure n'est pas tout à fait simple. On pourrait croire que, bon, bah, si c'est une obligation de toute manière d'être assuré au minimum à responsabilité civile, eh bien, il suffit de transmettre le dossier avec le refus de l'assurance. Et puis, bah, ça va être pris en compte, ça va être chiffré et puis on va obtenir l'assurance. Ce n'est pas si simple. Pour l'avoir fait, c'est un peu le parcours du combattant. La procédure paraît simple sur le papier. Il faut, bien sûr, bah, éditer un dossier qui est transmis sur leur site lui-même.
1: Avec tout un tas d'informations sur l'immeuble, sur son historique.
0: Exactement, sur l'immeuble, sur l'historique, sur le refus, quel type de refus, est-ce que c'est une cause de sinistre, quel type de sinistre, combien de sinistres, la sinistralité. Il faut remplir ce document, alors je ne sais pas si vous l'avez déjà vu, mais j'ai toujours trouvé ça assez drôle de voir qu'il faut remplir ce document uniquement au stylo noir. Très important.
1: Ah, vous pouvez montrer le document ?
0: Alors, je peux le montrer, mais voilà, je ne sais pas si...
1: Voilà.
0: Uniquement au stylo noir. Donc, si vous écrivez en bleu, c'est une cause d'irrecevabilité. Okay. Donc, c'est vraiment dans ce niveau de détail. Oui, exactement. La procédure, c'est la suivante. C'est que vous éditez ce document donc, en deux exemplaires. Vous remplissez l'ensemble des informations demandées. Vous réunissez les pièces également qui sont demandées, notamment la dernière prime d'assurance payée et le relevé de sinistralité que votre compagnie est censée vous donner. Vous envoyez cet exemplaire à la compagnie que vous choisissez. Vous l'adressez en lettre recommandée avec accusé réception au siège de cette compagnie. Et vous attendez 15 jours. Si vous avez un refus, que ce soit par mail ou par courrier, on considère qu'il y a un refus donc, d'assurance et qu'on est donc dépourvu d'assurance. Si les 15 jours sont dépassés et que vous n'avez pas de réponse, vous avez à partir de ces 15 jours à nouveau un délai de 15 jours qui s'ouvre à vous pour aller remettre le deuxième exemplaire avec ce refus ou bien le courrier avec la preuve d'envoi des 15 jours plus tôt à la compagnie elle-même. Vous l'adressez avec l'ensemble des éléments encore une fois réunis. Vous devez adresser tout cela. Je suis désolée, c'est très administratif, mais il faut quand même le
1: et
0: savoir.
1: Et pendant tout ce temps, l'immeuble n'est pas assuré.
0: Et pendant tout ce temps, l'immeuble n'est pas assuré. Exactement.
1: Pendant ce temps-là,
0: votre immeuble n'est pas assuré. C'est une très bonne remarque. Donc, le temps en court et on est pressé parce qu'en général, quand ce sont des immeubles où on n'a plus d'assurance, on sait qu'il y a des difficultés forcément de gestion, voire de risque. Donc, vous adressez cet exemplaire. Il ne faut pas que ce soit agrafé. Il ne faut pas relier ces documents. Vous mettez tout ça dans une enveloppe. Vous l'envoyez en courrier recommandé directement donc, au Bureau Central de Tarification et vous attendez d'avoir un retour de l'assurance.
1: On est d'accord, c'est le syndic qui fait tout ça.
0: C'est bien le syndic qui fait tout ça. C'est le syndic qui fait tout ça avec une responsabilité qui pèse également sur lui. Parce que...
1: Et au titre du forfait annuel, parce que ce n'est pas prévu.
0: En tout cas, dans les prestations particulières, je ne suis pas habilité à, en tout cas, facturer les heures de travail.
1: Prendre d'honoraires pour ça.
0: Mon premier dossier, il y a eu 3 allers-retours. Donc pendant tout ce temps-là, comme vous l'avez dit, Gilles, l'immeuble n'était pas assuré. Donc attention, s'il y a un arrêté de péril sur l'immeuble, il faut adresser l'arrêté de péril également. Enfin, il y a un certain nombre de pièces à constituer. C'est un peu de travail. Ça paraît simple sur le papier, mais finalement, la moindre coquille vous renvoie le dossier en tant qu'irrecevable et vous devez recommencer.
1: À l'arrivée, on trouve forcément pas. Au bout du bout, il y a une assurance qui est obligée de vous prendre au tarif fixé par le BCT.
0: Exactement, mais vous avez perdu en général quelques mois.
1: Ouais. Alors après, juste pour terminer, on peut prendre des mesures. Alors on a retrouvé une assurance, voilà,
0: oui.
1: Mais l'assurance va quand même peut-être vous imposer un certain nombre de conditions, franchise, faire des travaux, ou peut-être que vous allez faire des travaux pour assainir et réduire le nombre de dégâts des eaux, remplacer les colonnes montantes.
0: Exactement, le conseil qu'on peut donner aux copropriétaires, qui sont d'abord eux-mêmes décisionnaires de l'avenir de leur immeuble avant, bien sûr, nos conseils. Mais s'il faut qu'on puisse rappeler ces conseils, c'est qu'il faut, bien sûr, entretenir au mieux son immeuble, pas en arriver déjà à cette situation. Pour cela, réaliser des travaux, que ce soit des travaux de toiture, c'est des fuites par toiture, des travaux de canalisation, enfin, tout.
1: Sachant qu'on n'a pas la main sur les parties privatives, encore une fois,
0: exactement.
1: Si c'est

0: Exactement. Douche qui fuit, on peut rien faire. Hein.
1: Exactement. Là, on parle
0: faire les procédures
1: uniquement
0: contre
1: des
0: propriétaires pour qu'ils entretiennent leur douche.
1: Tout à fait. On parle uniquement là des parties communes. Mais déjà, si tous les désordres en parties communes étaient rétablis, eh bien, tous ces éléments, d'ailleurs, c'est quelque chose qu'on fait aussi, nous, en tant que professionnels. Souvent, les copropriétaires ne voient pas cette partie-là. Mais très souvent, quand on a des augmentations de primes, sans parler de résiliation, pour prouver que notre immeuble est bien entretenu et qu'il n'y aura pas autant de sinistres, on leur adresse les travaux qui sont votés régulièrement pour dire qu'ils ont affaire à une copropriété et des copropriétaires qui souhaitent assainir leur immeuble et maintenir effectivement un niveau d'assurance qui soit confortable. Alors, il y a d'autres solutions, effectivement, qui permettent de... Alors, bien sûr, il faut assainir ça. De toute façon, il n'y a pas de sujet, il faut vraiment que
0: faire
1: ce
0: les travaux.
1: Soit réalisé.
0: C'est dans l'objet du syndicat, hein, entretenir l'immeuble.
1: Entretenir l'immeuble, c'est vraiment la règle numéro une. Mais on peut aussi, pour éviter de se retrouver sans assurance, on peut aussi décider, avant même d'en arriver là, de se dire qu'il y a certains sinistres qui sont peut-être pas nécessaires, qui n'est pas nécessaire de déclarer. Typiquement, des petits désordres, des dégâts des eaux ou autres sur lesquels un coup de peinture qui serait peut-être moins cher qu'un remboursement et donc une surprime d'assurance parce qu'on va venir aggraver.
0: Parce que c'est la fréquence qui impacte son taux de sinistralité plus que le montant de l'indemnité.
1: Ça peut être les deux.
0: Oui, c'est les deux. Ouais. Mais la fréquence, la régularité. Ouais, moi, je déclare pas tout. Hein.
1: Exactement. Il faut se mettre à la place de l'assureur quelques minutes pour comprendre que c'est un rapport de sinistre à prime. Si vous avez des sinistres qui dépassent le montant de la prime, eh bien, bien évidemment, l'année suivante, vous allez avoir une assurance qui augmente et c'est lié.
0: Typiquement, un dégât des eaux dans une cage d'escalier qui a déjà 15 ou 20 ans. Bon, on va réparer la fuite, bien sûr, mais on va pas déclarer. Ça attendra le prochain ravalement de la cage d'escalier.
1: Oui, là, je crois que le bon sens, c'est d'attendre effectivement les travaux et de réaliser l'intégralité des travaux en même temps. Et profiter de la vétusté pour se dire bah, de toute manière, on allait y passer. Donc, autant le réaliser et éviter effectivement d'aggraver la sinistralité.
0: Et c'est des arbitrages que le syndic fait, et c'est là qu'on voit l'expertise du syndic professionnel qui a ce recul, cette habitude.
1: Oui, tout à fait. Donc ça, c'est notre rôle aussi, hein, de pouvoir sensibiliser sur ces sujets. Il y a dans les garanties aussi, bah, dans l'ensemble des garanties, les assureurs proposent des franchises également. Donc des fois, on n'a pas une absence complète d'assurance, mais on nous dit, on vous assure à certaines conditions. Et donc, finalement, ce qu'on sait pas, ce qu'on n'a pas fait soi-même, c'est-à-dire ne pas déclarer certains sinistres, et ben finalement, on nous l'impose. On va nous dire, bah, vous avez tout simplement des franchises, des dégâts des eaux, parce qu'on se rend compte que dans votre immeuble, eh bien, on a des fuites très régulières. Et malgré les réparations, vous en avez systématiquement, donc il n'y a pas d'entretien de l'ensemble du patrimoine. Et dans ces conditions, eh bien, pour les dégâts des eaux, vous aurez une franchise à hauteur de 2 000, 3 000 euros par sinistre. Et donc, ça réduit considérablement le nombre de sinistres pris en charge.
0: On est bon ? On est complet ?
1: On est complet.
0: Eh ben voilà. Eh ben écoutez, on est arrivé au terme de cette émission. Je vous remercie beaucoup. Merci Sabrina Meghetti. Merci Pierre-Édouard Lagrelais pour toutes ces informations. Et bien sûr, merci à notre invitée Nathalie Drevet. Bon retour dans les Alpes. Allez, ciao ciao, à la prochaine.
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1: L'immobilier fait de la résistance. C'est le message qui ressort de la dernière tendance du marché immobilier publiée par ImmoNote, le site immobilier notarial du groupe Notaria Service. Le message est assez clair. Malgré un climat international tendu, malgré les incertitudes économiques, malgré le risque de retour de l'inflation ou de remontée des taux, la pierre ne décroche pas brutalement. Le marché tient, mais il tient avec prudence. Premier indicateur à regarder, l'activité. Selon cette enquête, une majorité de professionnels interrogés, 56%, anticipent une stabilité des transactions dans les deux prochains mois. C'est important parce que cela montre qu'on n'est pas dans un scénario de blocage total du marché. Les acheteurs sont toujours là. Les vendeurs aussi, les transactions continuent de se faire. Mais attention, le climat se durcit. 35% des notaires et des négociateurs interrogés anticipent désormais une baisse de l'activité. Et seulement 9% mise sur une hausse. Logique. Autrement dit, le marché reste vivant, mais il devient plus sélectif. Les acquéreurs regardent davantage les prix, les travaux, la localisation, le DPE, le fameux diagnostic de performance énergétique. Ils ne se positionnent plus à n'importe quelles conditions, les acheteurs. Et ça se voit évidemment dans les prix. D'après cette tendance ImmoNote, 52% des professionnels interrogés pensent que les prix vont encore baisser dans les deux prochains mois. 44% misent sur une stabilité et seuls 4% anticipent une hausse. Le signal est donc assez net. Le marché n'est pas reparti dans une phase d'euphorie. On est plutôt dans une phase d'ajustement. Les vendeurs doivent entendre ce message. Aujourd'hui, les biens correctement placés, bien entretenus, sans gros défauts énergétiques, continuent de susciter de l'intérêt. En revanche, les biens avec travaux, les logements mal classés au DPE, les biens trop chers ou mal localisés deviennent plus difficiles à vendre. C'est tout l'enjeu du moment. Il y a encore des acheteurs, mais ils sont beaucoup plus exigeants. Côté chiffres, ImmoNote révèle un prix médian de mise en vente de 200 000 euros pour une maison, en hausse de 3,45% sur 3 mois fin avril 2026. Pour les appartements, là, le

0: prix médian de mise en vente ressort à 2670 € du mètre carré, en recul de 1,58% sur 3 mois. Ça illustre bien un marché à plusieurs vitesses. Certains segments résistent, notamment les maisons ou les biens familiaux bien positionnés, encore une fois. D'autres restent sous pression, en particulier lorsque le prix demandé n'est plus aligné avec la capacité réelle des acheteurs. Alors qu'est-ce qu'il faut faire ? Est-ce qu'il faut acheter ? Est-ce qu'il faut vendre ? Est-ce qu'il faut attendre ? Là aussi, les réponses des notaires sont très intéressantes. Pour les logements, 77% conseillent plutôt de vendre avant d'acheter, 14% recommandent d'attendre et 9% seulement conseillent d'acheter en priorité. Ça ne veut pas dire qu'il ne faut pas acheter, attention, hein, ça veut dire qu'il faut sécuriser son parcours dans un marché moins fluide. Vendre son bien avant de se réengager permet d'éviter les mauvaises surprises, hein, délai de vente plus long, négociations plus fortes, prix revu à la baisse. Pour les terrains, la lecture est différente. Les ventes restent majoritaires, mais de façon moins nette. 52% conseillent de vendre, 29% d'attendre et 19% d'acheter. Pourquoi ? Parce que le foncier reste rare et quand un terrain est bien placé, il conserve une valeur particulière. La conclusion de cette tendance, c'est que l'immobilier reste une valeur solide, mais plus automatique. La pierre demeure un actif rassurant pour les Français. Elle est moins volatile que certains placements financiers. Elle répond à un besoin concret, se loger, transmettre, préparer l'avenir. Mais dans le marché actuel, tous les biens ne se valent plus. Je vous l'ai dit, un bon emplacement, un bon DPE, un prix réaliste et peu de travaux deviennent des critères déterminants. À l'inverse, les biens présentant trop de défauts, eh bien, doivent intégrer une décote. L'immobilier résiste donc, il résiste aux secousses, oui, mais il entre dans une phase de réalisme. Pour les vendeurs, ça veut dire accepter le prix du marché, parfois c'est pas évident, et pour les acheteurs, ça veut dire qu'il y a encore des opportunités. Et pour tous, eh bien, ça confirme une chose, dans l'immobilier, la stabilité existe encore, mais elle se paye désormais au juste prix.
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